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Et tu sais quoi? Ça fait plaisir de vous voir à l'écoute. Et vu que c'est un hommage pour tous nos grands-parents à tout ça, et bon, on va faire un petit coin. Un petit coin comme en Afrique. Tu sais, s'il y en a ici qui connaissent un peu l'Afrique ou les Antilles, là-bas à chaque fois. Attends, là-bas à chaque fois quand tu vas ouvrir une bouteille de rhum ou ce que tu veux, hein, tu vas verser une petite goutte avant de partager avec les frères. Et tu sais, là-bas, c'est comme on dit, c'est pour boire un coup avec les anciens, avec les ancêtres, tous ceux qui sont plus là. Des fois aussi à la maison, tu vas trouver une assiette. Là-bas, c'est on dit, on va manger avec les ancêtres. Et souvent, tu vois une bougie, c'est aussi pour personnaliser ça. Donc là, vu que c'est un hommage pour tous nos grands-parents, si t'as imbriqué quelque chose, c'est pour qu'on soit bien accompagné par tous nos ancêtres blancs et noirs. Yeah, man! Et si t'as pas de briquet, tu lèves ta main. Hey, Paléo! Hey, c'est joli comme ça. Hey, baissez les lumières, là, baisse la lumière. Vous voir que les briquets.

0: Company. 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
1: Souviens-toi de ces cris.
0: Eh, franchement, c'est trop bon, Paléo. Eh!

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0: Ouais. 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
1: Je me disais que les gens ils savent pas à quel point on a réussi notre life.
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Bonjour à tous. Les États-Unis et l'Iran parviennent à un accord pour mettre fin à la guerre. D'abord annoncé par Donald Trump, Téhéran a confirmé un arrêt immédiat et permanent du conflit. Concrètement, le protocole conclu dans la nuit de dimanche à aujourd'hui entre les Iraniens et les Américains prévoit l'ouverture totale du détroit d'Ormuz. Il ouvre également la voie des pourparlers d'ici 60 jours en vue d'un accord final, selon le vice-ministre des Affaires étrangères iranien. Un protocole qui doit être signé le 19 juin en Suisse. Et conséquence immédiate, les cours du pétrole sont repartis à la baisse, une chute de 4%. Le prix du baril de Brent est ainsi redescendu à près de 84 $. Un accord salué aussi par la France, le Royaume-Uni, l'Allemagne et l'Italie, quatre pays qui se sont dit prêts à lever certaines sanctions pesant sur l'Iran. Et une annonce qui intervient surtout juste avant l'ouverture du G7 à Évian.

Graal pour lutter contre ces violences. Vers une nouvelle vague de chaleur, Météo France annonce une hausse importante des températures en fin de semaine. L'Institut météorologique prévoit ainsi pour jeudi jusqu'à 38 degrés à Nevers, 37 degrés à Paris ou Brive ou encore 35 degrés à Toulouse. C'est parti pour les épreuves du bac. Plus de 530 000 élèves de terminale générale et technologique sont concernés. Ils débutent aujourd'hui avec l'épreuve de philosophie. Et puis en football, l'Allemagne lance idéalement son mondial. La Mannschaft s'est facilement imposée hier 7-1 face au Curaçao qui disputait son tout premier match de Coupe du Monde. Excellent début de journée à tous.

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4: Bonjour à tous. La fin de la guerre au Moyen-Orient. Les États-Unis et l'Iran sont parvenus à un accord la nuit dernière. Une information confirmée par les Américains et les Iraniens. Un accord qui prévoit la fin de la guerre sur tous les fronts, y compris le Liban. Autre avancée, la réouverture du détroit d'Ormuz. Cet axe stratégique pour la circulation des hydrocarbures devrait ainsi être de nouveau accessible dès la signature du compromis, selon les Iraniens. La signature qui est annoncée pour le 19 juin en Suisse. Il ouvre également la voie des pourparlers d'ici 60 jours en vue d'un accord final. Et après l'annonce de ce compromis, les réactions sont nombreuses. Les Nations Unies ont salué une étape cruciale vers un règlement du conflit. La France, elle dit attendre de voir les conséquences de cet accord. Emmanuel Macron qui a annoncé qu'elle serait au cœur des discussions aujourd'hui à l'occasion du G7 qui débute à Évian. Dans le reste de l'actualité, c'est un espoir pour les personnes malades d'obésité. À partir d'aujourd'hui, la Sécurité sociale rembourse deux médicaments à 65%, le Mounjaro et le Wegovy. Jusqu'ici, les patients devait débourser près de 300 euros par mois pour y avoir accès. Près de 2 millions de personnes sont concernées par ce remboursement des traitements anti-obésité. Le coût annuel de ces deux médicaments est estimé à 100 millions d'euros de dépenses publiques. Un projet de loi pour faire payer les auteurs de violences et dégradations. Il doit être transmis prochainement par le gouvernement.

0: l'autre demi, le Stade toulousain affrontera le Racing. Excellent début de journée à tous.
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3: Bonjour à toutes et à tous. Aujourd'hui, nous sommes partis à la rencontre des Nazériens et Nazériennes pour connaître leur ressenti sur la canicule qui a touché le département il y a quelques semaines. Un reportage de Mathieu et Aïsa.
4: Comment vivez-vous cette canicule en ce moment ?
5: Nous, on a les horaires adaptés, donc ça va, on arrive à gérer, on bosse de 6h à 13h avec les chaleurs.
6: Ah, il fait chaud, c'est pas évident ?
7: Pas très bien, puisque je viens d'être hospitalisé. J'étais en chambre où ça chauffait à mort.
8: C'est sûr que dans le commerce, on est peut-être un peu moins touché que par ceux qui travaillent en extérieur, mais ça change un petit peu notre façon de travailler, surtout de recevoir les clients. Il y a un peu moins de monde en ce moment. Les gens soit profitent de la plage, soit restent chez eux. Donc on fonctionne un peu plus au ralenti. On évite de faire des choses dans notre stock où il fait très, très, très, très chaud et où on manipule beaucoup, beaucoup de carton. Donc on ralentit un peu tout ça, mais globalement, on s'y fait facilement.
9: Il fait très chaud sur la place, il y a beaucoup de bitume, les arbres sont encore un peu petits, donc du coup c'est vrai que ça reflète un peu la chaleur.
4: Est-ce que la canicule a un impact sur votre travail ?
6: Oui, on commence plus tôt le matin, donc 7h, et on finit à 14h pour éviter les fortes chaleurs l'après-midi.
5: Oui, on se lève à 4h le matin. Au lieu de 7h à 2h, elle est à 10h15.
8: Oui, bien sûr, la chaleur fait qu'il y a certaines tâches qu'on est obligé de faire que le matin, parce que l'après-midi, ça devient trop compliqué à faire. Et oui, effectivement, sur l'affluence, ça a un gros impact. Ouais.
9: On fait les choses plus lentement. On a moins de monde quand même. Les gens viennent moins jusqu'au magasin quand même.
10: Et est-ce que cette chaleur change votre quotidien ?
9: Je pense qu'on essaie de faire des choses un petit peu plus tôt le matin et de se coucher un petit peu plus tard, parce que de toute façon, on attend que la fraîcheur arrive un petit peu. Non, c'est votre cas aussi, j'imagine.
7: Oui, fatalement, on essaye de moins sortir dans les périodes les plus... chaude.
4: C'est quoi votre meilleur plan anti-canicule ?
6: La bouteille d'eau et brumisateur.
5: Ouais, c'est des horaires aménagés. Il n'y a que ça qui marche. Les horaires aménagés, des temps de pause de 20 minutes. Et on a deux temps de pause de 20 minutes tous les jours.
7: Je sais pas. C'est le plus possible à l'ombre quand c'est possible.
9: Les éventails ?
8: On a de la chance déjà qu'il fasse un peu plus frais qu'à l'extérieur constamment. C'est notre local qui fait ça. Donc ça peut très vite devenir un havre pour les lecteurs qui ont envie de se mettre un petit peu à l'abri. Les classiques, boire de l'eau et essayer de pas trop s'agiter non plus.
11: Une canicule qui impacte donc tout le monde, travailleurs, personnes âgées ou encore commerçants. Mais notre environnement est aussi impacté par cette canicule et pour en savoir plus, nous avons échangé avec Xavier Mettet, directeur de France Nature Environnement Pays de la Loire.
12: Alors oui, on est dans une configuration météorologique exceptionnelle pour un mois de mai. On avait déjà connu une vague un peu de beau temps et de chaleur au mois d'avril pendant une semaine et là on est sur une grosse semaine de canicule, on bat des records dans toute la France. Et ce qui est aussi exceptionnel, c'est que toute la France est concernée. On est face à ce qu'on pouvait qualifier il y a quelques années d'un accident climatique, puisqu'on a une remontée d'une goutte chaude depuis l'Afrique sur l'ensemble de la péninsule ibérique, la France et une partie de l'Europe de l'Ouest. Et en fait, ce ne sont plus les accidents. C'est un phénomène qui va devenir de plus en plus régulier, puisque c'est une des conséquences du dérèglement climatique mondial. Ces accidents, en fait, ils sont aujourd'hui de plus en plus réguliers. On en a pratiquement maintenant tous les ans. Alors avant, c'était tous les 5 ans, 6 ans. Tout le monde se souvient aussi de 2003, qui a marqué les esprits, hein, l'été 2003. Mais voilà, ça fait plusieurs années de suite qu'on a 1, 2, 3, 4 phénomènes de canicule sur plusieurs jours de suite en France.
3: Et donc, quels sont les premiers impacts concrets de cette canicule sur l'environnement dans les Pays de la Loire ?
12: Et bien là, ça tombe assez mal, cette période de canicule qui, comme vous l'avez dit, est très tôt dans l'année. On est au mois de mai, on est sur une période où les petits qui sont nés là en ce début de printemps, que ce soit des mammifères, que ce soit des oiseaux, voilà, on a donc beaucoup, beaucoup, beaucoup de jeunes qui sont pas encore prêts à supporter des trop fortes températures et qui vont là, qui sont en train de souffrir très, très, très fortement, voire qui sont peut-être morts au moment où je vous parle, puisque ils ne peuvent pas supporter, alors qu'ils sont encore fragiles, des températures comme celle-ci. Donc ça, c'est le premier impact sur la biodiversité, hein, sur les animaux. Et puis après, on va avoir d'autres impacts, notamment sur la végétation, où là, on sort du printemps, où on a eu 2 mois de pluie, voire même d'inondations assez fortes dans certains secteurs du territoire, en région Pays de la Loire, je pense à la vallée de la Loire notamment, mais où on va avoir une sécheresse qui va se déclencher assez rapidement,

0: et avec des phénomènes assez traumatisants pour la végétation, notamment arborée. Et là, on a potentiellement, si on a de nouvelles épisodes, de nouveaux épisodes de canicule dans les mois à venir, je pense à juin, juillet, un risque de feu de forêt qui va être très important cette année et avec des impacts effectivement là aussi sur la végétation.
1: Ça serait donc le pire scénario que nous pouvons envisager face à cette situation?
0: Alors, ce n'est pas forcément le pire scénario puisque c'est le scénario qui est en train de s'écrire. Après, le pire des scénarios, c'est qu'effectivement, on ait vraiment un été très, très, très, très, très, très chaud, très sec et qu'on ait la même chose l'année prochaine et ainsi de suite. Et là, on rentrerait dans une boucle. Un cercle vicieux, effectivement, qui nous amènerait à sans doute devoir changer beaucoup de choses dans notre vie et dans notre façon de nous comporter par rapport à nos métiers, à nos habitudes, etc. C'est pas nouveau. Les scénarios du GIEC nous annoncent bien qu'en 2050, le climat qu'on connaîtra à Nantes est aujourd'hui le climat qu'on a à Valence, en Espagne. Donc, à un
1: Oui.
0: moment donné, il va bien falloir que notre climat, il change. Il va changer tout seul. C'est à nous, l'homme, de nous adapter. De nous adapter dans nos métiers, de nous adapter dans nos habitations, d'adapter dans notre urbanisme, d'adapter nos écoles, d'adapter nos hôpitaux, d'adapter aussi nos horaires de travail, d'adapter aussi sans doute nos déplacements pendant ces phases de canicule. Enfin voilà, il faut regarder comment vivent les autres pays européens du sud de l'Europe, je pense à la Grèce, au Portugal, à l'Espagne et peut-être même dans le Maghreb, et à voir qu'on s'habitue et qu'on change nos habitudes et notre comportement. Changer des habitudes, on parle souvent qu'il faut une génération entière pour changer d'habitude, donc une génération, c'est 20 à 25 ans. Là, on n'a pas 20-25 ans devant nous, donc il faut que les pouvoirs publics, que les collectivités, mais aussi que chaque citoyen prenne ses responsabilités et accepte de changer sa façon de travailler, ses horaires, sa façon de se déplacer, sa façon d'habiter une maison, etc. Et il va y avoir effectivement des habitudes à prendre, un changement de comportement, mais aussi ça va coûter de l'argent. Comment mieux isoler des bâtiments publics, comment mieux isoler une maison, comment construire différemment, comment faire de l'urbanisme différemment. Comment isoler des écoles, etc. Et tout ça arrive dans un moment assez compliqué, puisque les collectivités et l'État, ben, ils n'ont plus beaucoup d'argent pour tout ça. Et donc, ben, on ne sait pas trop comment faire. Et finalement, ça risque de demander du temps. Et plus on prend du temps, et moins on sera prêt à supporter ces changements météorologiques.
1: Donc ça, c'est ce que pourraient faire les collectivités locales ou territoriales. À l'échelle individuelle, qu'est-ce que nous, on peut faire concrètement face à cet épisode de canicule et éviter que cela se reproduise, même si malheureusement, cela ne sera pas possible?
0: En fait, chaque petit geste participe à atténuer le changement climatique, même si on dit toujours, c'est pas moi, je peux rien y faire. Si, si, si, si, on peut faire des choses, changer un peu son comportement. Alors déjà, dans les phases de canicule, c'est changer ses horaires, changer sa façon de manger, changer plein de choses pour pouvoir supporter cette canicule et rester en bonne santé. Donc là, il y a un aspect santé-environnement qui est très important, hein. Et puis après, c'est comment, tout au long de l'année, je change mes habitudes de déplacement. Je ne prends plus trop ma voiture individuelle tout seul. Je peux prendre ma voiture individuelle, mais avec d'autres, le covoiturage. Je peux utiliser des services de voiture partagée. Je peux essayer de prendre plus le train que la voiture. Je peux essayer de manger plus de saison, locale, de qualité. Je peux essayer d'acheter moins d'habits de fashion nation et d'habiter et d'acheter des habits qui permettent de produire moins de déchets. Tous ces éco-gestes que certains ont commencé à prendre doivent être encore être multipliés par 5, par 10, par 100 pour vraiment avoir un impact sur notre environnement.
1: Très bien. Est-ce que cette canicule peut servir, pardon, de signal d'alerte pour accélérer la prise de conscience écologique?
0: Ben nous, on espère qu'effectivement, cette canicule là, puisse se servir d'énièmes signaux d'alerte. Non, c'est pas trop d'illusion parce qu'à chaque fois les médias en parlent beaucoup, à chaque fois les gens subissent, et puis finalement, dans les faits, très peu de gens se servent de ces alertes météorologiques pour se dire on va dans le mur, il faut que je change de comportement. On revient rapidement à nos habitudes de tous les jours. Et en fait, il faudrait que chaque signal d'alerte, comme cette canicule là connue pendant quelques jours, plus d'une semaine au mois de mai 2026, puisse servir d'alerte, de signaux très forts et de dire maintenant on va dans le mur, on est tous responsables, on peut tous agir, à chacun à sa hauteur et j'y vais, je n'attends pas que mon voisin ou que mon élu fasse quelque chose, je commence à faire quelque chose moi-même.
1: En cette période de forte chaleur, la canicule s'impose comme un sujet de préoccupation majeure, à la fois pour la santé, le quotidien et l'environnement. Entre gestes de prévention, adaptation des modes de vie et vigilance accrue, chacun tente de faire face à des épisodes de plus en plus marqués. Un phénomène qui nous rappelle l'importance de rester informé et attentif, alors que les vagues de chaleur semblent désormais faire partie de notre réalité.
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4: Trois candidats dans un mouchoir de poche, mais on se régale. C'est du beau jeu, ça. Vérane.
5: Le soprano Paul Mirabel, Squeezie McFly et Carlito.
4: Pardon ? Quelle est votre réponse ?
5: Marlène Schiappa. Lady Gaga. Omar Sy, Clara Luciani, Nicki Minaj, Florence Foresti, Taylor Swift, Mbappé, Emmanuel Macron, Donald Trump, Damso, Marion Cotillard, Katy Perry, Charles Leclerc, Léon Marchand, Angèle, Lenny Kravitz, Greta Thunberg, François Hollande, Philippe Etchebest, Billy Eilish, Wendy Renard, Nikos Aliagas, Barack Obama, Cyril Lignac, Teddy Riner, Julien Doré, Loane, Thomas Pesquet, Harry Potter, Yann Barthès, Inox, Tag, Lena, Situation, Adeline Champ, Brad Pitt.
4: Attention. En 1912, quelle émission animalière voit ses principaux dirigeants massacrés par un animateur dont le véritable prénom est Ronan. Bien joué, 3 points.
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9: Bonjour, aujourd'hui nous accueillons deux personnages bien différents et pourtant ils vont devoir débattre l'un l'autre sur des idées bien différentes aussi. Nous accueillons Monsieur le Carleur.
10: Bonjour.
9: Bienvenue dans l'émission. Alors monsieur, que faites-vous ici? Quelles sont vos intentions?
10: Alors, mes intentions sont d'éliminer la moquette et tout autre type de sol qui ne sont pas du carrelage. Parce que, la jeunesse, en ce moment, elle est fragile, voilà, il faut se le dire, et ils ne veulent plus avoir les pieds froids. C'est pour ça que, du coup, ils veulent plus marcher sur du carrelage. Mais, moi, je trouve que marcher avec les pieds froids, ça augmente la résistance à toute épreuve, quoi. Et du coup, la moquette, moi, je trouve que c'est trop doux et tout pour cette jeunesse fragile qui est... voilà, quoi. Et il faut que la jeunesse se passionne du carrelage, parce qu'en plus, c'est un sol qui est très solide, du coup, voilà.
9: Très bien, merci. Et nous accueillons également une basket Nike... Enchantée.
11: Bonjour.
9: Bienvenue dans l'émission. Alors vous, que défendez-vous? Quelles sont vos idées?
11: Alors moi, je suis venue parce qu'on m'a demandé si je pouvais être interviewée. J'ai dit oui. Et ma mission ici, comme je suis une basket Nike, vous imaginez bien, je vais faire de la pub pour Nike. Et puis j'aimerais aussi ajouter une petite plainte contre tous les gens qui jettent leur basket à l'âge de 10 ans, en moyenne. Mais je crois que ce n'est pas la question aujourd'hui.
9: Tout à fait. Donc la question du jour est... Peut-on marcher avec des baskets Nike de 10 ans ou moins sur du carrelage? Le débat est lancé. Le carreleur, vous commencez.
10: Moi, je n'ai rien contre, hein, mais bon, c'est mieux de marcher pieds nus sur du carrelage parce que, comme je l'ai dit, ça permet d'avoir les pieds froids. Moi, je trouve ça infiniment mieux parce que, la jeunesse est des gros fragiles, quoi.
11: Oui, mais est-on obligé de rendre la jeunesse moins fragile? Moi, je ne pense pas que ce soit un problème de marcher avec des baskets Nike sur du carrelage. Les baskets Nike sont très confortables et sur un carrelage, un sol dur et lisse, comme vous l'avez dit vous-même, c'est très agréable.
10: Oui, d'accord. Mais bon, après, toi, est-ce que tu peux marcher genre sur du carrelage? Après, oui, je crois que c'est le seul sol sur lequel tu peux marcher vu que t'es un peu vieille et tout. Mais que le bitume, c'est un peu compliqué, quoi. Mais...
11: Excusez-moi, voilà. Monsieur, mais je suis encore dans la fleur de l'âge. Je peux tout à fait marcher sur du bitume.
9: Ne soyons pas insultants. Restons... aimable.
11: Bien sûr. Quoi qu'il en soit, je peux marcher sur n'importe quel sol, mais c'est vrai que c'est très agréable de marcher sur du carrelage. Et faut-il être contre ou pour? Je ne crois pas qu'il y ait vraiment de questions à se poser pour pourquoi est-ce qu'on est contre.
10: Moi je suis un peu contre quand même parce que ça salit le carrelage et en fait c'est pas bien parce que le carrelage c'est sacré et il faut toujours garder ça propre.
11: Mais justement, c'est le principe du carrelage, c'est que ça se nettoie très facilement.
10: Oui, mais quand même, le carrelage, c'est sacré. Alors oui, c'est toujours mieux que de la moquette. Mais moi, je dis que si on allait marcher en basket sur de la moquette, plus personne ne voudrait marcher sur de la moquette. Et donc, voilà.
9: Oui, mais n'y aurait-il pas différents types de carrelage sur lesquels on peut marcher en basket?
10: Non, parce que le carrelage doit toujours rester propre.
11: Eh bien, au moins, vous avez un avis très tranché sur la question, monsieur.
9: Eh bien, merci pour cet échange très fourni en informations. Je vous souhaite une bonne fin de journée.
11: Vous de même.
9: Au revoir.
10: Au revoir.

0: Alors, la discrimination raciale à l'embauche, est-ce que ça existe? Est-ce que ça existe pas?
1: Oui, bonjour mademoiselle, j'ai rendez-vous avec monsieur le maître, s'il vous plaît. Je suis monsieur Omar.
2: Vous êtes?
1: Monsieur Omar.
2: Monsieur Omer.
1: Non, non, pas Omer, Omar.
2: C'est concernant?
1: Concernant la
2: vous êtes?
1: Je suis monsieur Omar. Pas monsieur Omer, monsieur Omar.

0: Alors, vous avez un bac plus 3.
1: Tout à fait.
0: Et déjà 15 CDD en seulement 2 ans d'expérience. Ceci traduit une instabilité, monsieur Omar, vous savez. Nous recherchons des personnes aussi un peu plus diplômées.
1: Mais l'annonce disait...
0: Ah, l'annonce a été très mal rédigée. Hein. Je suis désolé, ma secrétaire va vous raccompagner. Hein. C'est bon ? On a fait le tour ? Hop, hop, hop. C'est par là.

0: CV.
1: Très bien, je vois que votre niveau d'études est élevé.
0: Vous avez un bac plus 3.
1: Hein. C'est bien le profil recherché, même si dans le domaine, vous n'avez qu'une seule expérience. Quoi qu'il en soit, vous êtes français.
0: Oui, ça fait une différence.
1: Non, enfin vous savez, on a tous des préférences.

0: ne s'inverse pas.
1: Et la surprise, Stéphane décroche un entretien, pas Karine.
2: Il faut remonter aux raisons de l'insécurité. Si insécurité il y a, si insécurité il y a, eh bien il y a des raisons à l'insécurité. S'il n'y a pas de raison à l'insécurité, alors c'est qu'ils sont comme ça. Et alors ça, quand on dit qu'ils sont comme ça, eh ben on n'est pas très très loin d'une forme d'exclusion qui ressemblerait peut-être à du racisme.
3: Et l'on aurait tort de penser qu'ils vont trouver automatiquement à s'employer, même comme tâche.
2: Alors, la discrimination raciale à l'embauche, est-ce que ça existe? Est-ce que ça n'existe pas? Eh bien, ça existe. C'est un sujet que vous voyez que dans les pages un peu emmerdantes de votre journal économique, machin, c'est ce que...
4: À l'occasion d'un projet sur la découverte des métiers, nous avons interrogé un barman, Monsieur Franck Chabot. Bonjour, comment vous appelez-vous?
5: Bonjour, je m'appelle Franck Chabot.
4: Quel est votre métier?
5: Je suis barman.
4: Nous allons vous poser des questions sur votre métier. Première question, quelles sont les responsabilités d'un barman selon vous?
5: Les responsabilités sont multiples. En fait, tu es censé exercer un métier où tu es au contact du public. Donc tu dois avoir le sens de l'accueil, tu dois avoir une tenue et une présentation irréprochables. Et tu dois être en mesure de pouvoir répondre aux demandes multiples de la clientèle, c'est-à-dire réaliser des boissons, réaliser des cocktails, avoir une connaissance des cartes produits de l'établissement dans lequel tu travailles pour pouvoir répondre aux besoins de ses clients et puis en même temps travailler en équipe et pouvoir effectivement suivre les commandes qui sont passées par les équipes en salle ou par le maître d'hôtel suivant l'établissement où tu travailles.
4: Avez-vous une formation de barman? Si oui, laquelle?
5: Alors j'ai une formation de barman mais qui est issue du terrain, c'est-à-dire que j'ai commencé comme serveur et après j'ai évolué vers un poste de barman avec des années d'expérience, mais en général tu as plusieurs cursus qui sont possibles, c'est-à-dire tu peux faire de la formation au sein d'une école hôtelière comme à Saint-Nazaire, l'école Sainte-Anne, où tu peux effectivement après évoluer au sein des grands hôtels, tu peux être barman sur un grand paquebot, tu peux travailler dans des clubs de vacances comme le Club Med et tout ça.
4: Qu'aimez-vous dans le job de barman?
5: Alors il y a plusieurs facettes dans ce métier qui sont intéressantes, c'est-à-dire que c'est un métier où tu es au contact des clients et tu as un rôle social où tu es censé accueillir les gens, parfois les réconforter, répondre à une demande précise par rapport effectivement à leurs souhaits, déterminer leurs besoins. Et puis c'est un métier enrichissant dans le sens où tu peux travailler en équipe avec plein de collègues et puis évoluer au sein des unités dans lesquelles tu interviens.
4: Quelles sont les difficultés du métier de barman?
5: Alors il y a souvent effectivement les contraintes horaires parce que tu peux être amené à travailler tard le soir. Il y a des contraintes qui sont peut-être liées au physique où tu dois effectivement rester en station debout parfois de longues heures, avec des services qui peuvent être parfois très rythmés, où il y a beaucoup de charges de travail. Et puis tu dois faire face des fois à des coups de feu, où effectivement il faut être très polyvalent, il faut pouvoir accomplir tes tâches et répondre aux demandes des équipes et des clients.
4: Êtes-vous flexible pour travailler les soirs et les week-ends? Et si oui, pourquoi?
5: Tu te dois d'être flexible dans ce type de métier parce que effectivement tu as souvent l'obligation de travailler quand les gens se reposent, quand les gens sont eux en week-end, toi souvent tu travailles le week-end.
6: Pouvez-vous préciser ce que c'est coup de feu?
5: Alors le coup de feu dans nos métiers c'est souvent un surplus d'activité qui intervient dans des créneaux horaires où tout le monde éventuellement vient déjeuner ou dîner au même moment. Donc tu vas avoir un créneau horaire où effectivement tu vas avoir peut-être un certain nombre de clients à servir et après tu vas te retrouver avec peut-être une cinquantaine de tables à servir quand en temps normal tu en as peut-être une dizaine quoi. Donc il faut être très réactif. Voilà ce qu'on appelle un coup de feu.
4: Merci pour vos réponses.
5: Eh ben merci messieurs et très bonne journée. J'espère avoir pu répondre à vos questions par rapport à ce métier.
7: Merci à monsieur Chabot pour avoir participé à ce projet. Merci de nous avoir écoutés dans la tribu. C'était Evan et Lucas. Nous vous souhaitons une bonne journée.
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2: Fatoumata, Félicia, Miali et Gaspard, tous les quatre collégiens Anita Conti, vont tenter de nous donner la définition du mot abstrus. Alors là, vous ne les voyez pas, c'est dommage, on fait de la radio, mais Miali me lance un regard qui me dit « Non mais tu l'as inventé ce mot-là ». Mais non, Miali.
3: Mais je sais pas, c'est bizarre.
2: Abstrus. Alors, qu'est-ce que ça peut vouloir dire que abstrus ? Fatoumata, elle est bien inspirée.
4: Pour moi, abstrus, c'est quelqu'un de abstrus, quelqu'un de bête.
2: D'accord, donc quelqu'un qui n'est pas comme moi.
4: En effet.
2: Donc, si tu disais à quelqu'un dans le collège « Ah, toi, t'es complètement abstrus », ce serait pas très sympa.
4: Ouais, c'est pas sympa, mais pour moi, ça colle bien. Une personne qui est abstrue, pour moi, ça colle bien.
2: Ok, quelqu'un d'abstrus, quelqu'un d'idiot, de bête. Ok. Félicia.
5: Quelqu'un qui reste sur sa décision. Quand il fait quelque chose, il le fait et rien n'y changera.
2: D'accord, quelqu'un d'un peu fermé, quoi. Quelqu'un d'un peu buté.
5: Oui.
2: D'accord, très bien. Eh bien, je vois que vous êtes inspiré par abstrus. Gaspard.
6: Ça me fait penser à abstrait, donc je pense que c'est en rapport avec l'art plastique.
2: Et alors, ça voudrait dire quoi ? Ce serait quoi la différence entre abstrait et abstrus ? Ah bah, tu croyais pas t'en sortir aussi facilement qu'avec un mot qui ressemble comme ça, lointainement ? Non, non, non. Je veux une vraie définition, moi, monsieur.
6: Je sais pas.
2: Mais par contre, ce serait en relation avec la peinture, avec les arts plastiques ?
6: Ouais.
2: D'accord. Bon, bah écoute, si ça te vient, n'hésite pas. Miali, de ton côté ?
3: Bah, je sais pas, abstrus, ça me fait penser à quelque chose d'un peu... comment dire ? On sait pas trop ce que c'est, par exemple. Ça, c'est un peu abstrus, on sait pas ce que c'est. Enfin, c'est un peu vague, quoi.
2: D'accord, quatre définitions totalement différentes. Alors, une pas tout à fait complète du côté de Gaspard. Donc, je rappelle, pour Fatoumata, abstrus, c'est quelqu'un d'un peu bête. Pour Félicia, abstrus, c'est quelqu'un qui reste bloqué sur sa décision. Pour Miali, abstrus, c'est quelque chose de vague. Et enfin, pour Gaspard, c'est en rapport avec les arts plastiques. Alors, abstrus, finalement, il y en a un ou une d'entre vous qui n'est pas très très loin. C'est pas la définition précise, mais j'avoue qu'il y a quelqu'un qui approche. Est-ce qu'à votre avis, vous avez une idée de qui ?
4: Moi, je pense que c'est Félicia.
2: Tu penses que c'est Félicia avec quelqu'un qui est bloqué sur son opinion ?
4: Ouais.
2: Félicia, toi, tu penses que c'est qui se rapproche de l'idée ?
5: Je pense que c'est moi.
2: Oh, l'autre ! D'accord, et bah écoute, au moins, c'est clair. Miali, toi, tu penses que c'est qui ?
3: Peut-être Félicia.
2: Le côté « je suis bloqué sur mon idée ». Ok, Gaspard, toi ?
6: Eh ben non, ce sera moi.
2: Ce sera toi avec le côté art plastique. Eh bien non, ce n'est pas toi, Gaspard. Et Félicia, ce n'est pas toi non plus. Ah, Félicia, elle était déjà en train de faire... Ah,
6: c'est Fatoumata.
2: Non, c'est pas Fatoumata non plus. Mais personne ne croit en toi, Miali. Abstrus, c'est dont la difficulté rebute l'esprit. Si vous préférez quelque chose de difficile à comprendre, quelque chose d'obscur, alors toi, tu m'as dit quelque chose de vague. C'est pas que c'est vague parce que c'est pas clair, voilà. C'est juste que c'est tellement compliqué que ça en reste très obscur. Alors... T'y étais pas tout à fait, t'étais même assez éloigné, mais le côté obscur, le côté vague, des fois, bon, j'ai bien dit tu te rapproches, hein, j'ai pas dit que t'avais la définition précise. Donc c'est-à-dire que des fois vous êtes, je sais pas, en cours de maths, vous comprenez pas les maths, et le prof vous sort des choses très très compliquées, et là vous pourriez dire, oh, c'est totalement abstrus pour moi. Ou par exemple si on vous parle d'économie ou trucs comme ça, et là vous pouvez dire, oh, c'est totalement abstrus.
6: Je suis complètement d'accord.
2: Donc c'est un mot qui est facile à utiliser finalement.
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8: Bonjour, nous sommes les élèves du pôle insertion arrivant au lycée Aristide Briand, une classe pour les élèves qui viennent d'arriver en France. Cette année, nous avons un projet avec la radio tribu. L'idée est de parler de notre parcours et de nos projets futurs en France.
9: Je m'appelle Raphaël Adolphe, je viens de la République démocratique du Congo et j'ai 17 ans. Je vais expliquer comment je dois m'habituer à la culture française qui est différente de la culture congolaise. L'ambiance congolaise est très différente de l'ambiance française parce que moi je vois que la France est un pays où les gens vivent de manière plus calme et plus organisée. La vie au Congo-Kinshasa est plus animée que la France et les gens sont sociables. Notre culture est plus vivante, animée, bruyante avec beaucoup de musique et de danse congolaise. C'est ce qui me manque le plus. Avec la sape. La sape, c'est notre façon de bien s'habiller. Mais ici, je me sens enfin en sécurité. Parfois, je pense au pays et ça me rend triste. Alors, j'écoute de la musique et je me concentre sur mes projets en France. D'abord, apprendre la plomberie et plus tard, faire de la cybersécurité.
10: Merci à la radio de la tribu de nous avoir accordé ce moment pour parler de nous. C'était les élèves du pôle insertion arrivant de Saint-Nazaire du lycée Aristide Briand.
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9: Bonjour à tous. Après plus de 100 jours de guerre, les États-Unis et l'Iran sont parvenus à un accord pour mettre fin immédiatement au conflit au Moyen-Orient. Il devrait être signé en fin de semaine en Suisse. Le compromis prévoit la fin immédiate et définitive de la guerre et des opérations militaires sur les différents fronts, y compris au Liban, mais aussi la réouverture du détroit d'Ormuz. Selon une agence de presse d'État iranienne, les Américains se sont également engagés à présenter des plans de reconstruction pour l'Iran, s'élevant à au moins 300 milliards de dollars. Emmanuel Macron lui a salué l'effort diplomatique. Le président qui appelle à une mise en œuvre de l'accord rapide et complète. Le chef de l'État a annoncé que les conséquences de ce compromis seraient au cœur des discussions aujourd'hui à l'occasion du G7 qui débute à Évian. Il doit s'entretenir en fin de journée avec Donald Trump. Et un accord qui soulage également les marchés. Les cours du pétrole ont baissé de 4% ce matin en Asie. Le prix du baril de Brent de la mer du Nord était ainsi à un peu moins de 84 dollars. Dans le reste de l'actualité, le Conseil d'État examine aujourd'hui le recours des opposants de l'A69 sur la légalité du projet. La justice doit se pencher sur la validation de l'autorisation du chantier prononcée en décembre par la Cour administrative d'appel de Toulouse. La décision est attendue dans le courant de l'été, mais en attendant, les travaux, eux, progressent toujours. C'est parti pour les épreuves écrites du baccalauréat. Plus de 530 000 élèves de terminale générale et technologique vont plancher à partir d'aujourd'hui. Et ça commence donc ce matin avec la traditionnelle philosophie. Et quelques nouveautés cette année. L'accent sera notamment particulièrement mis sur la maîtrise de la langue française. Et puis on termine avec le football et les grosses écuries en lice hier soir ont pour certaines tenu leur rang pour la suite de la première journée de la Coupe du Monde. D'abord l'Allemagne qui n'a pas fait de détails. La Mannschaft écrase Curaçao le petit poussé 7 buts à 1. La Suède a séduit avec un succès 5-1 sur la Tunisie. Mauvais départ en revanche pour les Pays-Bas tenus en échec par le Japon. Score final 2 buts partout. Excellent début de matinée à tous.
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0: de la plage reste chez eux. Donc on fonctionne un peu plus au ralenti, on évite de faire des choses dans notre stock où il fait très très très très chaud et où on manipule beaucoup beaucoup de carton, donc on ralentit un peu tout ça, mais globalement on s'y fait facilement.
1: Il fait très chaud sur la place, il y a beaucoup de bitume, les arbres sont encore un peu petits. Donc du coup, c'est vrai que ça reflète un peu la chaleur.
2: Est-ce que la canicule a un impact sur votre travail ?
3: Oui, on commence plus tôt le matin, donc 7h, et on finit à 14h pour éviter les fortes chaleurs l'après-midi.
4: Oui, on se lève à 4h du matin. Au lieu de 7h, de 7h, elle est à 10h15.
0: Oui, bien sûr, c'est, la chaleur fait qu'il y a certaines tâches qu'on est obligé de faire que le matin, parce que l'après-midi ça devient trop compliqué à faire. Et oui, effectivement, sur l'affluence, ça a un gros impact. Ouais.
1: Ben, on fait les choses plus lentement. On a moins de monde quand même. Les gens viennent moins jusqu'au magasin quand même.
5: Et est-ce que cette chaleur change votre quotidien ?
1: Je pense qu'on essaie de faire des choses un petit peu plus tôt le matin et de se coucher un petit peu plus tard, parce que de toute façon on attend que la fraîcheur arrive un petit peu. Non, c'est votre cas aussi, j'imagine.
6: Oui, fatalement, on essaye de moins sortir à la période les plus chaude.
2: C'est quoi votre meilleur plan anti-canicule ?
3: La bouteille d'eau et brumisateur.
4: Bah, c'est des horaires aménagés. Il n'y a que ça qui marche, les horaires aménagés, des temps de pause de 20 minutes. Et on a deux temps de pause de 20 minutes tous les jours.
6: Je sais pas. C'est le plus possible à l'ombre quand c'est possible.
1: Les éventails ?
0: On a de la chance déjà qu'il fasse un peu plus frais qu'à l'extérieur constamment. C'est notre local qui fait ça. Donc ça peut très vite devenir un havre pour les lecteurs qui ont envie de se mettre un petit peu à l'abri. Les classiques, boire de l'eau et essayer de pas trop s'agiter non plus.
5: Une canicule qui impacte donc tout le monde, travailleurs, personnes âgées ou encore commerçants. Mais notre environnement est aussi impacté par cette canicule et pour en savoir plus, nous avons échangé avec Xavier Mettet, directeur de France Nature Environnement Pays de la Loire.
7: Alors oui, on est dans une configuration météorologique exceptionnelle pour un mois de mai. On avait déjà connu une vague un peu de beau temps et de chaleur au mois d'avril pendant une semaine. Et là, on est sur une grosse semaine de canicule. On bat des records dans toute la France. Et ce qui est aussi exceptionnel, c'est que toute la France est concernée. On est face à ce qu'on pouvait qualifier il y a quelques années d'un accident climatique, puisqu'on a une remontée d'une goutte chaude depuis l'Afrique sur l'ensemble de la péninsule ibérique, la France et une partie de l'Europe de l'Ouest. Et en fait, ce ne sont plus des accidents. C'est un phénomène qui va devenir de plus en plus régulier, puisque c'est une des conséquences du dérèglement climatique mondial. Ces accidents, en fait, ils sont aujourd'hui de plus en plus réguliers. On en a pratiquement maintenant tous les ans. Alors avant, c'était tous les 5 ans, 6 ans. Tout le monde se souvient aussi de 2003, qui a marqué les esprits, hein, l'été 2003. Mais voilà, ça fait plusieurs années de suite qu'on a 1, 2, 3, 4 phénomènes de canicule sur plusieurs jours de suite en France.
2: Et donc, quels sont les premiers impacts concrets de cette canicule sur l'environnement dans les Pays de la Loire ?
7: Et bien là, ça tombe assez mal, cette période de canicule qui, comme vous l'avez dit, est très tôt dans l'année. On est au mois de mai, on est sur une période où les petits qui sont nés là en ce début de printemps, que ce soit des mammifères, que ce soit des oiseaux, voilà, on a donc beaucoup, beaucoup, beaucoup de jeunes qui ne sont pas encore prêts à supporter des trop fortes températures et qui vont là, qui sont en train de souffrir très, très, très fortement, voire qui sont peut-être morts au moment où je vous parle, puisqu'ils ne peuvent pas supporter, alors qu'ils sont encore fragiles, des températures comme celle-ci. Donc ça, c'est le premier impact sur la biodiversité, hein, sur les animaux. Et puis après, on va avoir d'autres impacts, notamment sur la végétation, où là, on sort du printemps, où on a eu 2 mois de pluie, voire même d'inondations assez fortes dans certains secteurs du territoire, en région Pays de la Loire, je pense à la vallée de la Loire notamment, mais où on va avoir une sécheresse qui va se déclencher assez rapidement et avec des phénomènes assez traumatisants pour la végétation, notamment arborée. Et là, on a potentiellement, si on a de nouveaux épisodes de canicule dans les mois à venir, je pense à juin, juillet, un risque de feu de forêt qui va être très important cette année et avec des impacts effectivement là aussi sur la végétation.
2: Ça serait donc le pire scénario que nous pouvons envisager face à cette situation ?
7: Alors, c'est pas forcément le pire scénario puisque c'est le scénario qui est en train de s'écrire. Après, le pire des scénarios, c'est qu'effectivement, on est vraiment un été très, très, très, très, très, très chaud, très sec, et qu'on ait la même chose l'année prochaine, et ainsi de suite. Et là, on rentrerait dans une boucle, un cercle vicieux, effectivement, qui nous amènerait à sans doute devoir changer beaucoup de choses dans notre vie, et dans notre façon de nous comporter par rapport à nos métiers, à nos habitudes.

0: etc. C'est pas nouveau. Les scénarios du GIEC nous annoncent bien qu'en 2050, le climat qu'on connaîtra à Nantes est aujourd'hui le climat qu'on a à Valence, en Espagne. Donc à un moment donné, il va bien falloir que notre climat, il change, il va changer tout seul. C'est à nous, l'homme, de nous adapter. De nous adapter dans nos métiers, de nous adapter dans nos habitations, adapter dans notre urbanisme, d'adapter nos écoles, d'adapter nos hôpitaux, d'adapter aussi nos horaires de travail, d'adapter aussi sans doute nos déplacements pendant ces phases de canicule. Enfin voilà, il faut regarder comment vivent les autres pays européens du sud de l'Europe. Je pense à la Grèce, au Portugal, à l'Espagne et peut-être même dans le Maghreb. Et à voir qu'on s'habitue et qu'on change nos habitudes et notre comportement. Changer d'habitude, on parle souvent qu'il faut une génération entière pour changer d'habitude. Donc une génération, c'est 20 à 25 ans. Là, on n'a pas 20 à 25 ans devant nous. Donc il faut que les pouvoirs publics, que les collectivités, mais aussi que chaque citoyen prenne ses responsabilités et accepte de changer sa façon de travailler, ses horaires, sa façon de se déplacer, sa façon d'habiter une maison, etc. Et il va y avoir effectivement des habitudes à prendre, un changement de comportement, mais aussi ça va coûter de l'argent. Comment mieux isoler des bâtiments publics, comment mieux isoler une maison, comment construire différemment, comment faire de l'urbanisme différemment, comment isoler des écoles, etc. Et tout ça arrive dans un moment assez compliqué, puisque les collectivités et l'État, ben, ils n'ont plus beaucoup d'argent pour tout ça. Et donc, ben on ne sait pas trop comment faire. Et finalement, ça risque de demander du temps. Et plus on prend du temps, et moins on sera prêt à supporter ces changements météorologiques.
1: Donc ça, c'est ce que pourraient faire les collectivités locales ou territoriales. À l'échelle individuelle, qu'est-ce que nous, on peut faire concrètement face à cet épisode de canicule et éviter que cela se reproduise, même si malheureusement, cela ne sera pas possible?
0: En fait, chaque petit geste participe à atténuer le changement climatique, même si on dit toujours, c'est pas moi, je peux rien y faire. Si, si, si, si, on peut faire des choses, changer un peu son comportement. Alors déjà, dans les phases de canicule, c'est changer ses horaires, changer sa façon de manger, changer plein de choses pour pouvoir supporter cette canicule et rester en bonne santé. Donc là, il y a un aspect santé-environnement qui est très important, hein. Et puis après, c'est comment, tout au long de l'année, je change mes habitudes de déplacement. Je ne prends plus trop ma voiture individuelle tout seul. Je peux prendre ma voiture individuelle, mais avec d'autres, le covoiturage. Je peux utiliser des services de voiture partagée. Je peux essayer de prendre plus le train que la voiture. Je peux essayer de manger plus de saison, locale, de qualité. Je peux essayer d'acheter moins d'habits, de fast fashion et d'habiter et d'acheter des habits qui permettent de produire moins de déchets. Tous ces éco-gestes que certains ont commencé à prendre doivent être encore être multipliés par 5, par 10, par 100 pour vraiment avoir un impact sur notre environnement.
1: Très bien. Est-ce que cette canicule peut servir, pardon, de signal d'alerte pour accélérer la prise de conscience écologique?
0: Ben nous, on espère qu'effectivement, cette canicule là, puisse servir d'énième signaux d'alerte. Non, c'est pas trop d'illusion parce qu'à chaque fois les médias en parlent beaucoup, à chaque fois les gens subissent, et puis finalement, dans les faits, très peu de gens se servent de ces alertes météorologiques pour se dire on va dans le mur, il faut que je change de comportement. On revient rapidement à nos habitudes de tous les jours. Et en fait, il faudrait que chaque signal d'alerte, comme cette canicule là connue pendant quelques jours, plus d'une semaine au mois de mai 2026, puisse servir d'alerte, de signaux très forts et de dire maintenant on va dans le mur, on est tous responsables, on peut tous agir, à chacun à sa hauteur et j'y vais, je n'attends pas que mon voisin ou que mon élu fasse quelque chose, je commence à faire quelque chose moi-même.
1: En cette période de forte chaleur, la canicule s'impose comme un sujet de préoccupation majeure, à la fois pour la santé, le quotidien et l'environnement. Entre gestes de prévention, adaptation des modes de vie et vigilance accrue, chacun tente de faire face à des épisodes de plus en plus marqués. Un phénomène qui nous rappelle l'importance de rester informés et attentifs, alors que les vagues de chaleur semblent désormais faire partie de notre réalité.
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4: Guess who's back? Trois candidats dans un mouchoir de poche, mais on se régale. C'est du beau jeu, ça.
3: Le soprano Paul Mirabel, Squeezie McFly et Carlito.
4: Pardon? Quelle est votre réponse?
3: Marlène Schiappa, Lady Gaga, Kendrick Lamar, si Clara Luciani, Nicki Minaj, Florence Foresti, Taylor Swift, Mbappé, Emmanuel Macron, Donald Trump, Damso, Marion Cotillard, Katy Perry, Charles Leclerc, Léon Marchand, Angèle, Lenny Kravitz, Greta Thunberg, François Hollande, Philippe Etchebest, Billy Eilish, Wendy Renard, Nikos Aliagas, Barack Obama, Cyril Lignac, Teddy Riner, Julien Doré, Loan, Thomas Pesquet, Harry Potter, Yann Barthès, Inox, Tag, Lena, Situation, Adeline Champ, Brad Pitt.
4: Attention, top en 1912, quelle émission animalière voit ses principaux dirigeants massacrés par un animateur dont le véritable prénom est Ronan. Bien joué, 3 points.
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5: Dans la peau de.
7: Attention, attention, ce sont de fausses interviews.
8: Quel est votre prénom ?
9: Je m'appelle Com.
8: Sinon, vous faites quoi dans la vie ?
9: Je suis game designer. J'habite au Japon, à Tokyo, au 19e, à Toronto.
8: Je ne savais pas demander autant d'informations, mais pas grave. Vous gagnez beaucoup avec votre métier ?
9: Oh, je n'ai pas le time, il faut que je gagne le SMIC.
8: Et à part ça, quelle est votre passion ?
9: Le Japon, je lis du japonais, je fais du japonais, je sais parler japonais.
8: Vous aimez les mangas, j'ai l'impression.
9: En effet, j'aime les mangas. J'aime Chainsaw Man, Blue Log, Jujutsu Kaisen, Squid Game. Ocha, Gohan, Mizu to Sushi des Kudasai o Bengoshi o Tera Liner to Ha Isha Gohan.
8: Ça veut dire quoi ?
7: T'es beau.
9: Merci.
7: Je peux te draguer.
9: Non.
8: Tu veux même pas aller dans mon lit ?
9: J'aime le riz, le thé, l'eau, les sushis. J'en veux, s'il vous plaît. Je suis avocat. J'ai également fait professeur et docteur.
8: Moi aussi, je sais parler japonais.
9: Je suis sans voix.

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2: C'est Anis, Mathéo, Sacha et Timéo dans la tribu. Nous sommes en 4e Stark au Collège Jean Moulin.
3: Dans le cadre d'un projet de découverte de métier, nous avons interviewé Yvan Chevalier, coach de rugby à Saint-Nazaire-au-Valier.
4: Donc je m'appelle Yvan Chevalier et ma mission, j'entraîne les U16 de Saint-Nazaire-au-Valier au rugby.
5: Pourquoi tu choisis le rugby comme sport et à quel âge as-tu commencé à jouer?
4: En fait, mon père jouait et je regardais les matchs à la télé avec lui. C'est ce qui m'a donné envie de pratiquer moi aussi. Donc j'ai commencé le rugby à Trignac. J'ai commencé au collège en 5e et puis après j'ai commencé en club à Trignac en 3e.
5: Dans quelle équipe as-tu joué dans ta carrière professionnelle?
4: Ah oui, j'ai eu cette chance-là de pouvoir être professionnel. Donc j'ai joué essentiellement à Périgueux et à La Rochelle.
5: Et quel poste as-tu joué durant ta carrière?
4: Alors j'ai essentiellement joué au poste d'arrière, le numéro 15. Comme Thomas Ramos en équipe de France par exemple.
5: Combien de temps as-tu joué dans ta carrière professionnelle?
4: Alors en tout, j'ai joué au rugby un petit peu plus de 20 ans et j'ai été pro 7 ans et semi-pro 6 ans.
5: Qu'est-ce qui t'a motivé à devenir entraîneur de rugby?
4: En fait, je pense que c'est la passion. Forcément, quand on est passionné de son sport et de sa discipline, on a envie de la transmettre aux plus jeunes. Et puis, mon fils, après avoir malheureusement joué au foot, a décidé de jouer au rugby. Enfin, il a pris de bonnes résolutions. Et donc, voilà, je l'ai accompagné et j'ai commencé à entraîner de cette façon-là.
5: Quel a été votre parcours de formation pour devenir entraîneur de rugby?
4: Alors, le rugby, c'est un sport dangereux. C'est un sport de combat collectif où la sécurité des joueurs est hyper importante, ce qui fait que la Fédération française de rugby elle a mis en place un cursus pour former les entraîneurs en fonction des catégories. Donc j'avais déjà passé un brevet fédéral développement qui permettait d'entraîner jusqu'en U14 et donc ensuite j'ai passé un brevet fédéral perfectionnement qui permet d'entraîner jusqu'en U19. Alors cette formation, c'est à la fois une formation théorique en salle avec un conseiller technique qui est salarié de la Fédération française de rugby et puis c'est ensuite une formation sur le terrain. Et comme je viens de le dire, le rugby étant un sport un peu à risque, on a aussi l'obligation de passer le brevet de secouriste, là, le PSC1. Donc voilà un peu le cursus de formation.
5: Quelles sont les difficultés du statut et les avantages?
4: Les difficultés, c'est d'entraîner des jeunes joueurs, des adolescents, c'est qu'ils sont un peu turbulents parfois. Ils n'écoutent pas toujours les consignes, ils sont pas toujours à l'heure à l'entraînement. La difficulté, c'est de pouvoir entraîner un groupe de une trentaine de joueurs, avec aussi les difficultés de passion des enfants. Il y en a qui adorent le rugby et puis d'autres qui viennent surtout là pour les copains. Il y en a qui sont d'un très bon niveau et puis d'autres où c'est la pratique est un petit peu plus difficile. Donc, faut réussir à tout le temps s'adapter à chacun pour que tout le monde puisse prendre le maximum de plaisir et puis progresser à son niveau et en fonction de ses envies. Donc, c'est ça la difficulté, vraiment s'adapter aux jeunes joueurs, aux enfants. Ouais. Et puis les avantages, c'est de pouvoir transmettre sa passion. Donc ça c'est génial. Et puis quand forcément les joueurs progressent, quand ils sont heureux d'être à l'entraînement, quand ils gagnent des matchs, nous on partage ça avec eux et c'est beaucoup de plaisir et beaucoup de satisfaction.
5: Quelles sont les meilleures années que tu as passées en jouant au rugby?
4: Forcément, moi en tout cas, je prenais plus de plaisir à jouer qu'à entraîner. Hein. C'est ce que j'ai préféré faire, notamment quand j'ai pu être professionnel. Donc voilà, on va dire que on prend du plaisir quand on est passionné, peu importe son investissement, qu'on soit joueur ou entraîneur, on est heureux d'être sur le terrain.
5: Jusqu'à quand comptes-tu rester entraîneur de rugby?
4: C'est une bonne question, je sais pas. Je sais pas, parce que c'est vrai que ça prend du temps, c'est exigeant. Je me suis pas donné de limite ni de temps de pratique. On verra ce qui se passe.
2: C'est qui votre joueur préféré et votre équipe préférée de rugby?
4: Forcément, je regarde avec un peu plus d'attention les clubs dans lesquels j'ai joué, donc le Stade Rochelet et puis Bordeaux Bègles. Et puis après, au niveau des joueurs préférés qui jouent actuellement. J'aime beaucoup Louis Bielbarek, je trouvais vraiment excellent. Voilà, ça fait partie des Thibaut Flamand. On va dire les deux joueurs qui jouent en équipe de France aujourd'hui que j'apprécie particulièrement.
5: Ouais. Merci beaucoup pour être venu aujourd'hui.
6: Merci à Yvan Chevalier d'avoir répondu à nos questions. C'était Anis, Mathéo, Sacha et Timéo dans la tribu.
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3: En compagnie de Intissar, Oussam, Manisfa et Aïssatou, du Cap Collège de l'école Madeleine Rébériou, et tous les quatre vont tenter de découvrir la définition du mot touffeur. Est-ce que vous avez des idées pour le mot touffeur? Qu'est-ce que ça peut vouloir dire? Manisfa.
4: Peut-être c'est une fleur.
3: Alors ce serait une fleur assez commune ou pas trop?
4: Pas trop.
3: T'en aurais déjà vu toi?
4: Non.
3: Une autre idée pour Intissar?
5: Moi je dirais que ce serait peut-être une personne qui a un comportement spécial.
3: D'accord, un comportement spécial. Alors de quel type spécial?
5: Par exemple, qu'il est un peu fou.
3: D'accord, très bien. D'autres idées pour touffeur? Aïssatou?
4: Je dirais que touffeur, c'est une fleur. Une fleur qui est spéciale elle-même. Ou sinon, ce serait quelqu'un qui étouffe un autre.
3: D'accord, alors toi, t'aimes bien l'idée de la fleur de Manisfa, mais ça pourrait être aussi l'idée de quelqu'un qui étouffe quelqu'un d'autre. Ce serait un touffeur.
4: Ou sinon, c'est quelqu'un, il s'étouffe et il n'arrive pas à respirer.
3: D'accord, donc soit c'est quelqu'un qui étouffe quelqu'un d'autre, alors là, du coup, c'est pas cool, hein, on est d'accord. Soit c'est quelqu'un qui s'étouffe tout seul, bon, c'est pas cool non plus, mais au moins, il n'y a pas de malveillance. C'est quand même, le résultat est le même, hein, tu t'étouffes, mais au moins, il n'y a pas de malveillance. Intissar?
5: Peut-être une personne qui est célèbre ou... peut-être ça veut tout faire, ça veut peut-être dire quelqu'un de connu, populaire.
3: D'accord, oui, non mais très bien. Par exemple, les magazines People seraient pleins de touffeurs.
4: Ouais.
3: D'autres idées? Oussam?
4: Touffeur, peut-être c'est une maladie.
3: Ah, ce serait une maladie? Oh là là. Et une maladie grave?
4: Oui.
3: Ah, forcément. Chaque fois, vous me sortez des maladies graves. Et pour quelle partie du corps?
4: Je sais pas, moi.
3: Tu sais pas. Bon, alors, une maladie grave, mais on n'en sait pas plus. Intissar?
5: Ce serait comme si c'était une maladie du cerveau.
3: Ah oui, carrément. Ok. Oui, oui, forcément, du coup, c'est grave. Hein. En général, quand ça touche le cerveau, c'est jamais bon signe. Aïssatou?
4: Je dirais que Touffeur, c'est une marque de magazine qui raconte des potins.
3: Ah, d'accord. Donc, tout à l'heure, on était sur les célébrités. Et là, du coup, ce serait peut-être un magazine People. Ok, très bien. Bon, alors, hélas, j'ai le déplaisir de vous annoncer que vous êtes complètement à côté de la plaque. Non, non, là, vous vous rapprochez pas du tout. Bon, faut dire, il n'était pas évident non plus, ce mot. Touffeur, en fait, c'est une atmosphère étouffante et lourde qui saisit dans un lieu où la chaleur est extrême. Par exemple, on pourrait dire, je me suis sentie mal dans la touffeur de cette pièce. Je sais, par exemple, ici, qu'il y en a qui sont allés dans le studio de la radio. Et nous, notre studio radio, il est très, très chaud, il fait très, très chaud. Et là, on pourrait exactement dire que c'est une touffeur infernale dans ce studio.
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8: Bonjour, nous sommes les élèves du pôle insertion arrivant au lycée Aristide Briand, une classe pour les élèves qui viennent d'arriver en France. Cette année, nous avons un projet avec la radio tribu. L'idée est de parler de notre parcours et de nos projets futurs en France. Je m'appelle Alcéni Kaba, j'ai 16 ans, je viens de Guinée-Conakry. Je suis élève d'IPIA, qui veut dire pôle insertion arrivant, pour aider à tout. Je suis un jeune vraiment passionné du football. Je tiens vraiment au foot, c'est ma passion. Je suis parti au Danemark au mois de juillet pour jouer au foot. Mais en raison de l'obsession que j'ai pour le foot et en particulier pour le journalisme sportif, j'ai finalement très rapidement décidé de venir en France parce que je viens d'un pays francophone. Je suis donc arrivé en août 2025 à Nantes, France Terre d'Asile, où je suis resté 2 mois. Les éducateurs de France Terre d'Asile sont vraiment très gentils, accueillants et sympas. J'ai partagé ma passion du football et du journalisme sportif avec eux. Le département de Loire-Atlantique m'a transféré à Guérande pour commencer une nouvelle vie. Je suis pris en charge par les Samna de Guérande, qui sont vraiment gentils. Ils sont plus que des parents pour moi. Ils m'ont donné un toit, à manger, des habits, ils m'ont scolarisé. Je ne manque de rien. Je vis super bien. Je pars à l'école du lundi au vendredi. Les cours se passent à merveille. Je suis attentif en classe, j'écoute, je suis bien les cours parce que je vais étudier et finir mes études pour réaliser mon rêve de devenir journaliste sportif. J'ai vraiment envie de vous parler du journalisme sportif, de vous envoyer dans ce monde, de vous parler de ce qui m'anime dans ce métier, qui me fait rêver. qui me fait rêver de devenir commentateur. Parlons des commentateurs. J'ai deux idoles, François Marsal et Paul Tchoukriel de Canal+. Ils m'ont inspiré et m'ont fait aimer le monde du journalisme sportif. Ce sont les voix qui font vibrer nos soirées Ligue des Champions ou Premier League. Ces deux hommes sont la bande de sons de nos plus grandes émotions footballistiques. Attention, ils ne forment pas un duo classique. Ils sont les maîtres d'orchestre, toujours accompagnés d'un consultant de haut niveau comme Christophe Jallet ou Sidney Govou. Nous allons décortiquer leur style. Commençons par Paul Tchoukriel. C'est l'énergie pure, l'incarnation de l'adrénaline. Sa signature, c'est cette capacité unique à faire exploser les micros sur une occasion brillante. Il est le raconteur d'histoire qui vous tient par la main. Il donne l'impression d'être un 12e homme sur l'action. Cette passion est contagieuse, notamment sur les exploits français en Coupe d'Europe. C'est ce qu'on aime chez lui.
9: Vitinha s'apprête à frapper ce coup de pied arrêté. Le Portugais qui a choisi le deuxième poteau, tête de parterre. Fabien Ruiz, elle est bonne, elle est bonne, elle est bonne, elle est fantastique. Celle de Fabien Ruiz, une frappe monstrueuse qui décide le rêve parisien. Paris mène à 0, 28e minute de jeu.
8: Face à lui, François Marsal, le maître de la précision chirurgicale. Il nous régale, particulièrement sur la Première Ligue, où sa voix posée avec son sens de rythme donne une dimension épique à l'intensité anglaise. Sa force, placer l'info juste au moment qu'il faut et synthétiser le tout en une phrase percutante. Un exemple, son commentaire sur le doublé spectaculaire de Declan Rice face au Real Madrid. Écoutez.
10: Declan Rice s'élance. Oh, le canonnier s'appelle Declan Rice, 1-0 pour Arsenal.
8: Il ne se contente pas de crier, il cadre l'exploit, il souligne la beauté de l'action et il transforme l'émotion en analyse technique mémorable. Son calme professionnel est sa force. Canal+ a trouvé un équilibre parfait. Tchoukriel vous fait vibrer, il est l'étincelle. Marsal vous fait comprendre, il est l'encre du savoir. Leur complémentarité est ce qui fait la force du commentaire français. Mon rêve le plus ardent, c'est de les rencontrer et de devenir comme eux. Ce sera un grand plaisir de rencontrer ces deux légendes du commentaire français. J'espère aussi qu'un jour, j'inspirerai des jeunes comme moi, comme je le suis aujourd'hui.
11: Merci à la radio La Tribu de nous avoir accordé ce moment pour parler de nous. C'était les élèves du pôle insertion arrivant de Saint-Nazaire du lycée Aristide Briand.

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8: Bonjour à tous. La France est prête à accompagner la réouverture du détroit d'Ormuz. La réaction ce matin d'Emmanuel Macron après l'annonce d'un accord entre les États-Unis et l'Iran. Il devrait être signé en fin de semaine en Suisse. Le compromis prévoit la fin immédiate et définitive de la guerre et des opérations militaires sur les différents fronts, y compris au Liban, mais aussi la réouverture du détroit d'Ormuz après la signature. Le président, lui, a aussi appelé à un cessez-le-feu durable au Liban. Emmanuel Macron qui a annoncé que les conséquences de ce compromis serait au cœur des discussions aujourd'hui à l'occasion du G7 qui débute à Évian. Il doit d'ailleurs s'entretenir avec Donald Trump en fin d'après-midi. Et dans ce contexte, en France, le gouvernement demande désormais aux distributeurs de carburant de baisser les prix. Maud Bréjon qui affirme ce matin que les tarifs à la pompe devront refléter les chutes des cours du Brent. Elle annonce également que les versements des aides aux gros rouleurs sont attendus dès cette semaine. Un coup de pouce, on le rappelle, de 100 euros. Dans le reste de l'actualité, c'est un espoir pour les personnes malades d'obésité. À partir d'aujourd'hui, la Sécurité sociale rembourse deux médicaments à 65%, le Mounjaro et le Wegovy. Jusqu'ici, les patients devaient débourser près de 300 euros par mois pour y avoir accès. Près de 2 millions de personnes sont concernées. Le coût annuel de ces deux médicaments est estimé à 100 millions d'euros de dépenses publiques. Les plus de 530 000 élèves de terminale générale et technologique ont commencé à plancher sur la philosophie. Les épreuves du baccalauréat ont officiellement débuté ce matin, avec quelques nouveautés cette année. L'accent sera particulièrement mis sur la maîtrise de la langue. Nouvelle vigilance aux feux de forêt. 6 départements sont en alerte orange pour des risques d'incendie. La Vendée, les Deux-Sèvres, ainsi que l'arc méditerranéen, l'Aude, l'Hérault, le Gard et le Vaucluse. Et puis en MMA, Cyril Gane remporte la ceinture intérimaire UFC des poids lourds. Le Français a dominé la star brésilienne Alex Pereira par KO technique. Un combat organisé à la Maison Blanche à l'occasion des 80 ans de Donald Trump. Excellente matinée à tous.
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10: Bonjour à toutes et à tous. Aujourd'hui, nous sommes partis à la rencontre des Nazériens et Nazériennes pour connaître leur ressenti sur la canicule qui a touché le département il y a quelques semaines. Un reportage de Mathieu et Aïsa.
11: Comment vivez-vous cette canicule en ce moment ?
12: Nous, on a les horaires adaptés, donc ça va, on arrive à gérer, on bosse de 6h à 13h. Avec les chaleurs.
13: Ah, il fait chaud, c'est pas évident.
14: Pas très bien, puisque je viens d'être hospitalisé.

0: dinosaures sont encore un peu petits. Donc du coup, c'est vrai que ça reflète un peu la chaleur.
1: Est-ce que la canicule a un impact sur votre travail ?
2: Oui, on commence plus tôt le matin, donc 7h, et on finit à 14h pour éviter les fortes chaleurs l'après-midi.
3: Oui, on se lève à 4h du matin.
4: Au lieu de 7h, de 7h, elle est à 10h15.
5: Oui, bien sûr, la chaleur fait qu'il y a certaines tâches qu'on est obligé de faire que le matin, parce que l'après-midi, ça devient trop compliqué à faire. Et oui, effectivement, sur l'affluence, ça a un gros impact. Ouais.
0: Ben, on fait les choses plus lentement. On a moins de monde quand même. Les gens viennent moins jusqu'au magasin quand même.
6: Et est-ce que cette chaleur change votre quotidien ?
0: Je pense qu'on essaie de faire des choses un petit peu plus tôt le matin et de se coucher un petit peu plus tard, parce que de toute façon, on attend que la fraîcheur arrive un petit peu. Non, c'est votre cas aussi, j'imagine.
7: Oui, fatalement, on essaye de moins sortir à la période les plus... chaude.
1: C'est quoi votre meilleur plan anti-canicule ?
2: La bouteille d'eau et brumisateur.
3: Bah, c'est des horaires aménagés. Il n'y a que ça qui marche, les horaires aménagés, des temps de pause de 20 minutes. Et on a deux temps de pause de 20 minutes tous les jours.
7: Je sais pas. C'est le plus possible à l'ombre quand c'est possible.
0: Les éventails ?
5: On a de la chance déjà qu'il fasse un peu plus frais qu'à l'extérieur constamment. C'est notre local qui fait ça. Donc ça peut très vite devenir un havre pour les lecteurs qui ont envie de se mettre un petit peu à l'abri. Les classiques, boire de l'eau et essayer de pas trop s'agiter non plus.
6: Une canicule qui impacte donc tout le monde, travailleurs, personnes âgées ou encore commerçants. Mais notre environnement est aussi impacté par cette canicule et pour en savoir plus, nous avons échangé avec Xavier Mettet, directeur de France Nature Environnement Pays de la Loire.
8: Alors oui, on est dans une configuration météorologique exceptionnelle pour un mois de mai. On avait déjà connu une vague un peu de beau temps et de chaleur au mois d'avril pendant une semaine. Et là, on est sur une grosse semaine de canicule et on bat des records dans toute la France. Et ce qui est aussi exceptionnel, c'est que toute la France est concernée. On est face à ce qu'on pouvait qualifier il y a quelques années d'un accident climatique, puisqu'on a une remontée d'une goutte chaude depuis l'Afrique sur l'ensemble de la péninsule ibérique, la France et une partie de l'Europe de l'Ouest. Et en fait, ce ne sont plus des accidents. C'est un phénomène qui va devenir de plus en plus régulier, puisque c'est une des conséquences du dérèglement climatique mondial. Ces accidents, en fait, ils sont aujourd'hui de plus en plus réguliers. On en a pratiquement maintenant tous les ans. Alors avant, c'était tous les 5 ans, 6 ans. Tout le monde se souvient aussi de 2003, qui a marqué les esprits, hein, l'été 2003. Mais voilà, ça fait plusieurs années de suite qu'on a 1, 2, 3, 4 phénomènes de canicule sur plusieurs jours de suite en France.
1: Et donc, quels sont les premiers impacts concrets de cette canicule sur l'environnement dans les Pays de la Loire ?
8: Et bien là, ça tombe assez mal, cette période de canicule qui est, comme vous l'avez dit, très tôt dans l'année. On est au mois de mai, on est sur une période où les petits qui sont nés là en ce début de printemps, que ce soit des mammifères, que ce soit des oiseaux, voilà, on a donc beaucoup, beaucoup, beaucoup de jeunes qui sont pas encore prêts à supporter des trop fortes températures et qui vont là, qui sont en train de souffrir très, très, très fortement, voire qui sont peut-être morts au moment où je vous parle, puisque ils ne peuvent pas supporter, alors qu'ils sont encore fragiles, des températures comme celle-ci. Donc ça, c'est le premier impact sur la biodiversité, hein, sur les animaux. Et puis après, on va avoir d'autres impacts, notamment sur la végétation, où là, on sort du printemps, où on a eu 2 mois de pluie, voire même d'inondations assez fortes dans certains secteurs du territoire, en région Pays de la Loire, je pense à la vallée de la Loire notamment, mais où on va avoir une sécheresse qui va se déclencher assez rapidement et avec des phénomènes assez traumatisants pour la végétation, notamment arborée. Et là, on a potentiellement, si on a de nouveaux épisodes de canicule dans les mois à venir, je pense à juin, juillet, un risque de feu de forêt qui va être très important cette année et avec des impacts effectivement là aussi sur la végétation.
1: Ça serait donc le pire scénario que nous pouvons envisager face à cette situation ?
8: Alors, c'est pas forcément le pire scénario puisque c'est le scénario qui est en train de s'écrire. Après, le pire des scénarios, c'est qu'effectivement, on est vraiment un été très, très, très, très, très, très chaud, très sec, et qu'on ait la même chose l'année prochaine, et ainsi de suite. Et là, on rentrerait dans une boucle, un cercle vicieux, effectivement, qui nous amènerait à sans doute devoir changer beaucoup de choses dans notre vie et dans notre façon de nous comporter par rapport à nos métiers, à nos habitudes, etc. C'est pas nouveau. Les scénarios du GIEC nous annoncent bien qu'en 2050, le climat qu'on connaîtra à Nantes est aujourd'hui le climat qu'on a à Valence, en Espagne. Donc, à un moment donné, il va bien falloir que notre climat, il change. Il va changer tout seul. C'est à nous, l'homme, de nous adapter. De nous adapter dans nos métiers, de nous adapter dans nos

0: habitation, de nous adapter dans notre urbanisme, d'adapter nos écoles, d'adapter nos hôpitaux, d'adapter aussi nos horaires de travail, d'adapter aussi sans doute nos déplacements pendant ces phases de canicule. Enfin voilà, il faut regarder comment vivent les autres pays européens du sud de l'Europe. Je pense à la Grèce, au Portugal, à l'Espagne et peut-être même dans le Maghreb, et à voir qu'on s'habitue et qu'on change nos habitudes et notre comportement. Changer des habitudes, on parle souvent qu'il faut une génération entière pour changer d'habitude. Donc une génération, c'est 20 à 25 ans. Là, on n'a pas 20 à 25 ans devant nous. Donc il faut que les pouvoirs publics, que les collectivités, mais aussi que chaque citoyen prenne ses responsabilités et accepte de changer sa façon de travailler, ses horaires, sa façon de se déplacer, sa façon d'habiter une maison, etc. Et il va y avoir effectivement des habitudes à prendre, un changement de comportement, mais aussi ça va coûter de l'argent. Comment mieux isoler des bâtiments publics, comment mieux isoler une maison, comment construire différemment, comment faire de l'urbanisme différemment, comment isoler des écoles, etc. Et tout ça arrive dans un moment assez compliqué, puisque les collectivités et l'État, ben, ils n'ont plus beaucoup d'argent pour tout ça. Et donc, ben, on ne sait pas trop comment faire. Et finalement, ça risque de demander du temps. Et plus on prend du temps, et moins on sera prêt à supporter ces changements météorologiques.
1: Donc ça, c'est ce que pourraient faire les collectivités locales ou territoriales. À l'échelle individuelle, qu'est-ce que nous, on peut faire concrètement face à cet épisode de canicule et éviter que cela se reproduise, même si malheureusement, cela ne sera pas possible?
0: En fait, chaque petit geste participe à atténuer le changement climatique. Même si on dit toujours, c'est pas moi, je peux rien y faire. Si, si, si, si, on peut faire des choses. Changer un peu son comportement. Alors déjà, dans les phases de canicule, c'est changer ses horaires, changer sa façon de manger, changer plein de choses pour pouvoir supporter cette canicule et rester en bonne santé. Donc là, il y a un aspect santé-environnement qui est très important, hein. Et puis après, c'est comment, tout au long de l'année, je change mes habitudes de déplacement. Je ne prends plus trop ma voiture individuelle tout seul. Je peux prendre ma voiture individuelle, mais avec d'autres, le covoiturage. Je peux utiliser les services de voiture partagée. Je peux essayer de prendre plus le train que la voiture. Je peux essayer de manger plus de saison, local, de qualité. Je peux essayer d'acheter moins d'habits de fast fashion et d'habiter et d'acheter des habits qui permettent de produire moins de déchets. Tous ces éco-gestes que certains ont commencé à prendre doivent être encore être multipliés par 5, par 10, par 100 pour vraiment avoir un impact sur notre environnement.
1: Très bien. Est-ce que cette canicule peut servir, pardon, de signal d'alerte pour accélérer la prise de conscience écologique?
0: Ben nous, on espère qu'effectivement, cette canicule là, puisse se servir d'énièmes signaux d'alerte. Non, c'est pas trop d'illusion parce qu'à chaque fois les médias en parlent beaucoup, à chaque fois les gens subissent, et puis finalement, dans les faits, très peu de gens se servent de ces alertes météorologiques pour se dire on va dans le mur, il faut que je change de comportement. On revient rapidement à nos habitudes de tous les jours. Et en fait, il faudrait que chaque signal d'alerte, comme cette canicule là connue pendant quelques jours, plus d'une semaine au mois de mai 2026, puisse servir d'alerte, de signaux très forts, et de dire, maintenant, on va dans le mur, on est tous responsables, on peut tous agir, à chacun à sa hauteur, et j'y vais, je n'attends pas que mon voisin ou que mon élu fasse quelque chose, je commence à faire quelque chose moi-même.
1: En cette période de forte chaleur, la canicule s'impose comme un sujet de préoccupation majeure, à la fois pour la santé, le quotidien et l'environnement. Entre gestes de prévention, adaptation des modes de vie et vigilance accrue, chacun tente de faire face à des épisodes de plus en plus marqués. Un phénomène qui nous rappelle l'importance de rester informés et attentifs, alors que les vagues de chaleur semblent désormais faire partie de notre réalité.
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4: 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Vérane.
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0: Je suis
1: la chronique
0: dans la peau de...
2: Attention, attention, ce sont de fausses interviews.
0: Bonjour.
3: Bonjour.
0: Est-ce que vous pouvez vous présenter ?
3: Oui, je suis une caméra.
0: Une caméra. C'est très intéressant d'avoir une interview d'une caméra.
3: Ah oui, surtout qu'en ce moment, c'est un festival de films.
0: Oui, donc ça.
3: Donc je suis vraiment à propos.
0: Quel âge avez-vous ?
3: J'ai 3 ans.
0: 3 ans ? Et une caméra, ça vit combien de temps ?
3: Ouf, ben les caméras numériques, je ne sais pas, mais les argentiques, elles avaient une longue vie.
0: Et alors, quel est votre rôle en tant que caméra ?
3: Alors, en tant que caméra, j'obéis aux ordres. Mon réalisateur, il me dit quoi faire et j'obéis.
0: Et des fois, est-ce que vous en avez un peu marre d'obéir ?
3: Ah oui, quand il faut recommencer une scène 7 fois, j'en ai assez.
0: 7 fois ?
3: Ah, des fois plus !
0: Des fois plus. Est-ce que vous avez envie de vous rebeller ?
3: Et oui, mais je cherche encore le moyen de me rebeller. Je ne sais pas, est-ce que je vais me mettre en panne ? J'en sais rien.
0: C'est très compliqué.
3: Faut que je fasse... Je suis en train d'y réfléchir.
0: Est-ce que vous connaissez d'autres caméras avec qui vous pouvez en discuter ?
3: Oh, oui. On est tout un petit groupe. On a créé un espèce de groupe. Enfin, on va essayer de se rebeller toutes ensemble. Il y en a marre.
0: Oui, je comprends. Que demander à une caméra ?
3: Alors, de ce que je sais, on demande à une caméra d'être le plus fidèle possible à ce que veut le réalisateur, en faisant attention à la lumière. Enfin bon, on a des aides pour ça, hein, mais bon quand même. Faut qu'on soit la réplique totale de ce que veut le réalisateur.
0: D'accord. Et ça vous plaît tout ça ?
3: Oui.
0: Être une caméra ?
3: Ah oui, oui, oui. Ben, je vois des choses très intéressantes. Mm. Ah oui, oui, oui. Ça me plaît beaucoup. Oui, heureusement. Ben, oui, parce que je suis là depuis 3 ans. Donc, si j'en avais eu assez, je serais partie avant.
0: D'accord. Et là, toujours envie de rester ici.
3: Ah oui.
0: À filmer.
3: Oui, oui. Ah oui, oui.
0: Et vous filmez quoi ?
3: Alors, ben, ça m'arrive de filmer des paysages. Enfin, bon, suivant. Mais ce que j'aime mieux, c'est les acteurs et les actrices.
0: Les acteurs et les actrices.
3: Ah oui, oui, oui.
0: Pourquoi ?
3: Hein, bah parce qu'ils ont des changements de vie, ça change. Il y a tout un tas de choses suivant ce qu'on leur fait faire. Ils changent de visage. Il y en a qui ont vraiment une personnalité. C'est très intéressant, très intéressant.
0: Et est-ce qu'en tant que caméra, vous avez beaucoup de fonctionnalités
3: Oh là là, bah oui, parce que les numériques maintenant, pour tout vous dire, je ne sais même pas je ne sais pas tout me servir de tout.
0: Il y a beaucoup de réglages
3: je
0: et tout.
3: Je cache, bah oui, vaut mieux que je cache ce que je ne sais pas faire.
0: Ah oui, effectivement.
3: Eh oui, donc c'est la porte.
0: Est-ce que vous avez un dernier mot à nous dire ou pas, en tant que caméra ?
3: Ah oui, bah la caméra, c'est un beau métier.
0: Merci, et pour cette interview exclusive d'une caméra.
3: Voilà.

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1: Bonjour, je m'appelle Julia Guérin-Lehébel, je suis élève au lycée Brosseau-Blanchot à Saint-Nazaire. Je suis actuellement en première ASSP accompagnement soins et services à la personne. Dans ce cadre, je fais un stage d'un mois au sein de l'EHPAD La Providence à Rouen. Et je vais vous faire découvrir mon stage. Aujourd'hui, nous sommes lundi 10 novembre, c'est mon premier jour de stage. Et je suis super stressée. Du coup, j'arrive à l'EHPAD, je me présente, je dis que je suis la nouvelle stagiaire. Et je tombe sur une aide-soignante. Elle me demande si je dois travailler avec les aides-soignants ou avec les ASH, agents de service hospitalier. Je lui réponds que je sais pas et que ma tutrice ne m'a rien dit. Du coup, en attendant, elle me montre les vestiaires et les tenues que je dois mettre. En attendant, elle va voir le directeur pour savoir où je suis et lui non plus ne sait pas. Il n'y a rien qui est marqué. Du coup, je commence à stresser encore plus. Et du coup, ils me mettent avec un aide-soignant en unité protégée. L'aide-soignant, il est super gentil. Il montre comment effectuer les toilettes. On a pu refaire les lits au carré. Et après tout ça, on a pu préparer la salle pour accueillir les résidents pour qu'ils mangent. Ensuite, on a pris notre pause. Au retour de la pause, j'ai pu aider les résidents à la prise du repas. Après ça, j'ai pu assister à une réunion de transmission. Et ensuite, on m'a donné mes horaires pour toute la semaine. Et comme quoi, je travaillerai avec les ASH les deux premières semaines. Et que les deux autres semaines, je travaillerai avec les aides-soignants. Ensuite, pendant que l'aide-soignant faisait ses transmissions écrites, une ASH m'a demandé d'emballer des boîtes à gants vides avec du papier cadeau pour commencer les décorations de Noël, vu que les résidents ne peuvent pas faire ça eux-mêmes pour l'instant. Et ensuite, après tout ça, j'ai pu aider à la prise du goûter. Et voilà, ma première journée, elle est finie. Nous sommes aujourd'hui le mercredi 12 novembre et aujourd'hui, j'ai été avec une ASH, agent de service hospitalier, super gentille. Et je suis toujours en unité protégée. Elle m'a montré comment préparer un plateau du petit déjeuner. Du coup, j'ai pu faire et observer. Ensuite, on a débarrassé, nettoyé. On a été en cuisine pour faire la vaisselle du petit déjeuner. Ensuite, elle a pu me montrer le chariot de bio-nettoyage. Et ensuite, c'était l'heure de faire installer les résidents à table. J'ai pu aider à la prise du repas avec une personne. Ensuite, on a pris notre pause. Et après notre pause, on est monté pour aller bio-nettoyer plusieurs chambres et le hall. Et aussi les ascenseurs. Et ensuite, une fois qu'on avait fait quelques chambres, on a dû surveiller les résidents en unité protégée pendant que les aides-soignants étaient en réunion pour les transmissions. Ensuite, on a refait quelques chambres et c'était la fin de la deuxième journée. Et aujourd'hui, j'ai été beaucoup moins stressée parce que l'ASH m'a mis en confiance, elle m'a aidée. Donc, c'était une super journée. C'est toujours Julia. On est le mardi 18 novembre et aujourd'hui, j'ai travaillé avec la lingère. Donc j'ai pu lancer des machines et des sèches-linges, plier des vêtements, les ranger. Et en plus, aujourd'hui, c'était très compliqué parce que ce matin, quand on est arrivé, le linge de la nuit n'a pas été fait. Donc aujourd'hui, c'était assez speed, on va dire. Mais la lingère était super gentille. J'ai passé un super moment et elle a pu me faire découvrir son métier. Nous sommes aujourd'hui le jeudi 20 novembre et aujourd'hui je travaille en tant que serveuse. Et en plus, aujourd'hui c'était le repas des familles. Donc franchement ce moment c'était un moment hyper convivial. On a pu rencontrer les familles des résidents, discuter avec eux, les servir. même s'il fallait aller très très vite. C'était une super journée, mais c'était aussi très très fatigant. Donc après avoir tout débarrassé, on a mis tout dans le lave-vaisselle, on a tout rincé, on a nettoyé les tables, nettoyé le sol, nettoyé les chaises, remis la salle en place et on a pu remettre la table pour le soir. En plus, les serveuses étaient super gentilles. Elles m'ont montré ce qu'il fallait faire, même si la plupart du temps, je suivais ce qu'elles faisaient parce qu'elles n'avaient pas vraiment le temps de m'indiquer ce qu'il fallait faire. Donc, elles m'ont dit que je savais très bien m'adapter. Donc, j'étais super contente. Et c'est la fin de cet enregistrement. C'est toujours Julia dans la tribu et aujourd'hui nous sommes vendredi 21 novembre et je suis toujours avec les serveuses. Du coup aujourd'hui j'ai pu vraiment voir une journée type en tant que serveuse. Je suis arrivée, on a installé les tables pour les résidents. Ensuite on a accompagné les résidents jusqu'à leur table, on leur a nettoyé les mains aussi. Ensuite on a pu commencer à distribuer les entrées et aujourd'hui c'était beaucoup mieux parce qu'on avait plus le temps de parler avec eux, de les aider à couper, à manger, tout ça. Ensuite, on apporte les plats, on débarrasse, on apporte les desserts, on débarrasse. Après que tout le monde soit parti, on prend notre pause du midi. Et ensuite, on avait une formation incendie, donc j'ai pu y participer aussi. J'ai même éteint un feu. Et après ça, on a pu débarrasser la table, nettoyer le sol, nettoyer les lavabos, faire marcher le lave-vaisselle. Tout ça. Et ensuite, on a été chercher les décorations de Noël pour commencer à décorer le restaurant. Et pour finir, j'ai été voir ma tutrice pour mes horaires des deux prochaines semaines. Et voilà, ma deuxième semaine se termine aujourd'hui. Et franchement, j'ai adoré. C'est Julia et aujourd'hui, je vais entamer ma troisième semaine. Donc nous sommes le lundi 24 novembre. Et aujourd'hui, je travaille en tant qu'aide-soignante. Donc aujourd'hui, je travaille avec une aide-soignante hyper gentille. J'ai pu poser des questions. J'ai vu des toilettes et j'ai aidé à la prise du petit déjeuner. Mais cette journée n'a pas duré bien longtemps parce que pendant une toilette, j'ai fait un malaise. Donc j'ai dû retourner à la maison. Et le soir, j'ai été voir le médecin et il m'a mis en arrêt pour 3 jours. Donc malheureusement je reviens que jeudi. Voilà pour ce lundi. Et je tiens à remercier les infirmières qui m'ont aidée, qui m'ont vraiment beaucoup aidée. Voilà, elles étaient super gentilles. Aujourd'hui nous sommes le jeudi 27 et je travaille toujours en tant qu'aide-soignante. Donc le matin je suis arrivée, on a commencé à faire des toilettes avec l'aide-soignante que je suivais. Et moi j'observais juste, je préparais la panière pour l'accompagnement à la toilette. J'ai aidé à la prise du petit déjeuner. Ensuite, après tout ça, on a vidé les poubelles. On a été les chercher dans les autres étages. On a aussi pris tous les draps pour aller les mettre aux salles. Et les panières de linge sale aussi. Et ensuite, on a été descendre les résidents pour qu'ils aillent manger. Après, pour nous, c'était lors de notre pause. Après notre pause, on a aidé les résidents à la mise aux toilettes. Et après ça, c'était l'heure de la réunion des transmissions. Donc on y a été. Et après ça, on a préparé le chariot du goûter pour ensuite distribuer le goûter. Donc j'ai aussi aidé à la prise du goûter et débarrasser les plateaux dans certaines chambres. Et voilà, mon jeudi se termine là. C'était une très bonne journée, même si j'étais un peu fatiguée. Voilà. Pendant mon stage en EHPAD, j'ai découvert un environnement que je ne connaissais pas vraiment. Cette expérience m'a permis de mieux comprendre le travail auprès des personnes âgées et les exigences de ce métier. Cependant, je dois reconnaître que ce stage ne m'a pas vraiment plu. J'ai trouvé certaines tâches répétitives et parfois difficiles, notamment sur le plan émotionnel face à la dépendance ou à la souffrance de certains résidents. Le rythme de travail m'a aussi semblé fatigant. Malgré cela, ce stage m'a été utile car il m'a permis de mieux comprendre ce qui me correspond ou non. Il m'a aidé à réfléchir à mon orientation et à me rendre compte que ce domaine ne correspond peut-être pas à mes attentes. En conclusion, même si cette expérience n'a pas été totalement positive pour moi, elle reste importante car elle m'a permis d'apprendre et de mieux me connaître.
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2: Direction le collège Jean Moulin en compagnie de Iptissem, Nolwenn, Océane et Jade. Elles vont tenter de découvrir un mot qu'on choisit pour elles, Youssef, Mehmed et Mounir. Et ce mot, mesdemoiselles, c'est glaucome. Alors, est-ce que glaucome, ça vous parle, Iptissem?
3: Non.
2: Pas du tout? Ça te dit rien?
3: Rien du tout.
2: Et ça ne t'inspire rien?
3: Non.
2: Est-ce qu'il y en a une que glaucome inspire? Océane, elle me regarde avec des grands yeux en se disant « Non, surtout pas moi ».
4: Ça me fait rappeler à des plantes.
2: Ça te fait penser à une plante? Alors, quel type de plante?
4: Je sais pas.
3: Du glaucome.
2: Ah oui, bah oui, mais comme ça, je vois bien. Mais une plante plutôt petite, plutôt grande, plutôt arbuste, plutôt fleur, plutôt arbre?
4: Un arbre.
2: Un arbre? Il y en a par chez nous?
4: Je sais pas.
2: Tu sais pas si t'en as déjà vu?
4: Mais si.
2: Si, t'en as déjà vu. Donc, c'est un arbre qu'on verrait par chez nous.
4: Oui.
2: On va aller voir du côté de Nolwenn. J'espère qu'elle va être un peu plus inspirée, parce qu'autrement...
5: Ça ressemble au mot globule.
2: Ça ressemble au mot globule. Et alors, du coup, ça serait quoi la différence entre globule et glaucome?
5: Je sais pas.
2: Alors, globule, déjà, ça veut dire quoi?
5: Je sais rien.
2: D'accord, ok. Bon, on va pas avancer vite, là, je le sens. Iptissem, elle est morte de rire parce que, en fait, globule, toi, ça te fait penser à...
3: Des boules.
2: À des boules, d'accord.
4: On a des globules dans le corps.
2: On a effectivement des globules rouges et des globules blancs.
4: Glaucome, ça peut être des globules bleus.
2: Ça peut être des globules bleus. Et alors, si t'as des globules bleus, c'est que ça va plutôt bien ou c'est que ça va plutôt mal?
4: Ça va mal, hein.
2: Ça va mal, c'est la fin. C'est ça, on est mal barré. Bon, vaut mieux pas avoir de glaucome, quoi.
5: C'est pas une maladie des yeux?
2: Pourquoi?
5: Je sais pas, ma grand-mère.
2: Ce qu'il y a de bien, c'est que ça te fait rire, en tout cas. Alors, donc pourquoi une maladie des yeux?
5: Et parce que je crois que ma grand-mère, elle a un truc qui ressemble.
2: D'accord, donc glaucome, ça pourrait être une maladie des yeux ou une maladie des globules. Hein. Du coup, nos globules ne seraient plus ni blancs ni rouges, ils seraient devenus bleus. Et là, ce serait la fin, hein, il faut bien le dire. Jade, il y a une idée de tes camarades qui te plaît, le coup des globules, le coup de la maladie des yeux ou alors l'arbre?
6: La tache rouge, je sais pas, moi, sur les yeux.
2: Ah, toi, c'est carrément une tache rouge sur les yeux, d'accord. Donc, on garde la maladie des yeux, mais là, ça devient plus précis, une tache rouge sur les yeux.
6: Oui, il y a des personnes qui ont des taches rouges sur les yeux.
2: Sur les yeux. Alors, ce qu'il y a de bien avec vous, les filles, c'est qu'on parle de trucs abominables. Hein. Il y en a quand même une qui nous parle d'une maladie de globules bleus qui entraîne la mort, une autre de maladie des yeux, voilà. Et à chaque fois, ça vous fait rire. Moi, ça me fait un peu peur quand même, cette histoire.
3: On est bizarre.
2: Ah, tu m'étonnes. Vous êtes même plus que bizarre, vous êtes flippante. Bon, en tout cas, est-ce que vous voulez connaître la vraie définition de glaucome?
4: Oui.
2: Eh bien, alors là, c'est très rare, hein. Dans cette rubrique.
5: C'est une maladie?
2: C'est bien une maladie. Je vous l'avais dit en même temps, les garçons, ils ont fait facile. Hein. Ils ont fait petits joueurs. Glaucome, c'est effectivement, bravo mesdemoiselles, une maladie des yeux. En fait, c'est la dureté du globe qui compresse le nerf optique. Hein. Et donc, ça peut aller jusqu'à la cécité, donc la perte de la vue. Voilà, donc voilà ce que c'est que le glaucome. Donc, merci aux garçons de nous avoir choisi un mot aussi sympathique. Et puis, alors surtout, bravo les filles, parce que vraiment, je le dis, c'est très rare de trouver la définition.
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8: Bonjour, nous sommes les élèves du pôle insertion Arrivin au lycée Aristide Briand, une classe pour les élèves qui viennent d'arriver en France. Cette année, nous avons un projet avec la radio tribu, l'idée... et de parler de notre parcours et de nos projets futurs en France.
9: Je m'appelle Christian Zeza, j'ai 16 ans. Je suis d'origine congolaise, du Congo-Kinshasa, République démocratique du Congo. Quand je suis arrivé en France, je ne connaissais personne. Maintenant, j'ai des amis. Ici, nous sommes ensemble, dans la classe du PIA, de Pôle Action Arrivante. Ce qui me rend triste, ici les jeunes filment et disent seulement wesh, mais ils sont aussi très sympathiques. Le seul hic, c'est que les horaires sont différents. En France, les lycéens commencent à 8h et finissent à 17h ou 18h, alors que nous, on commence à midi, on termine à 17h. Mais je commence à m'habituer. Depuis mon arrivée en France, je n'ai jamais eu de bagarres et le niveau scolaire, c'est très bon. Avec de nombreuses opportunités à l'école, j'ai de bons professeurs, très sympathiques, toujours disponibles pour m'aider à améliorer mon français. Je suis très heureux d'être en France, je me sens en sécurité. Oui, ma culture me manque, mais j'apprends aussi la culture française. Merci à mon éducatrice Louise. Merci à tous ceux qui m'ont aidé.
10: Merci à la radio de la tribu de nous avoir accordé ce moment pour parler de nous. C'était les élèves du pôle insertion arrivant de Saint-Nazaire du lycée Aristide Briand.
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7: En partenariat avec la radio La Tribu, les élèves de première bac professionnel ASSP, accompagnement, services et soins à la personne, du lycée des métiers Brosseau-Blanchot de Saint-Nazaire, ont le plaisir de partager leur projet intergénérationnel à Voilier. Lors de la période de stage obligatoire en EHPAD, chaque élève a donné la parole à celles et ceux que l'on n'entend plus beaucoup, nos aînés. Les résidentes et résidents se sont livrés avec joie, sourire et émotion. Merci à chacun et chacune pour sa participation, ainsi qu'aux structures accueillantes. Et suivez-les pour découvrir leur filière passionnante mais exigeante.
8: Bonjour, je m'appelle Daphné Cotor, je suis en classe de première basse dans le lycée Brosseau-Blanchot à Saint-Nazaire. Et du 10 novembre au 5 décembre, j'ai été en stage dans la résidence Les Ajonx à Saint-Trême-de-Bretagne. Pendant mes deux premières semaines de stage, en horaire du matin, j'ai découvert le travail des ASH, préparation et distribution du petit déjeuner, changement de drap, nettoyage des chambres, puis accompagnement des résidents pour le repas du midi. Les deux semaines suivantes, j'étais de l'après-midi, les ASH préparaient les plateaux du goûter et du soir, faisait le premier nettoyage, descendait les résidents pour le goûter, puis en fin de journée, aidait à les mettre en pyjama, à distribuer le repas du soir et à les installer au lit. Ces 4 semaines m'ont permis de bien comprendre leur mission et je me suis très bien intégrée à l'équipe et aux résidents.
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Dans la rue, il y avait cet homme qui levait la main sur cette femme. Je lui ai dit « Vous êtes en danger ?» Pétrifiée, elle m'a dit de m'en aller. Et puis il y avait Madeleine, Esca dans le bus qui l'a fixée pendant que... Enfin bref, depuis elle prend plus jamais le bus. Et un soir, pour rentrer, deux mecs voulaient à tout prix m'escorter. Je connais mieux le chemin qu'eux, mais je crois qu'ils s'en fichaient. Alors depuis, je rentre avec Paul, il est grand, il attend que je claque la grille pour partir. Ça me permet de continuer à sortir. Il y a aussi eu la fois où ma pote avait des doutes sur le comportement de ce gars. Après un verre avec lui, tout était flou, elle se contrôlait plus, incapable de crier. Depuis, elle évite d'en rencontrer. Mais sûrement que j'en fais trop, hein. Un truc de génération. Faudrait pas le dire trop fort, que tous ces hommes-là étaient des...

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1: Aujourd'hui, on a testé pour vous le forum senior. C'est Loris et je suis avec
3: Marion,
4: Kathleen
5: et Victor.
1: Ok, alors c'est parti pour une petite visite du forum. Là, donc on se trouve devant l'alvéole 12 de la base sous-marine et je propose qu'on commence la visite. C'est parti. On rentre dans la base sous-marine, dans l'alvéole 12, et on est accueillis par des membres de Saint-Nazaire. On va poursuivre la visite. Donc, il y a un petit coin canapé pour se poser avec des formulaires de recueil pour savoir, je pense, qui vient au forum. À quoi vous vous attendez en venant au forum senior ?
6: Moi, je m'attendais qu'il y ait plein de personnes âgées et parler avec eux. Mais je savais pas qu'il y aurait aussi des associations.
3: Moi aussi, en fait, c'est un peu pareil. Enfin... Je m'attendais pas à ce que ce soit des associations. Enfin, je m'attendais plus à ce qu'on échange avec plus de personnes âgées.
4: Un peu la même chose. Ouais.
7: Bonjour, je m'appelle Adela, j'ai 13 ans et je suis aujourd'hui au forum intergénérationnel.
8: Bonjour, je m'appelle Amy, j'ai 13 ans et je suis avec Adela.
7: Bonjour, est-ce que vous pouvez vous présenter s'il vous plaît ?
9: Alors, moi je suis Yvette, j'ai 81 ans.
10: Je suis Jean-Pierre, j'ai 83 ans dans 8 jours.
7: On va parler du regard que les gens ont sur les personnes plus jeunes et les personnes justement plus âgées, les préjugés qu'on peut avoir et tout ça. Y a les classiques, mais en fait, il y en a qui sont pas toutes réelles, mais il y en a qui sont réelles pour certains. C'est les jeunes, ils savent plus rien faire, les trucs, tout ce qui était, c'était mieux avant et tout, ils savent plus rien faire d'eux-mêmes. Alors que des fois, c'est faux, il y en a où ça marche pas, mais il y en a où ça.
9: Oui, bon, je ne sais pas si c'était mieux avant. Quand j'avais 13 ans, c'était pas terrible non plus. Il y avait tout un tas de problèmes.
7: Est-ce que vous avez des préjugés sur les jeunes ou des phrases
9: Non, pas spécialement, non. Ben, les jeunes, c'est vague, hein, c'est comme les personnes âgées. Hein. Bon, nous, on a plus de 80, mais bon... Dans notre tête, on n'a pas cet âge-là, quoi.
10: Tout va bien aujourd'hui.
9: Par contre, il y a d'autres personnes, même quelquefois plus jeunes, qui vont être moins bien. Tout ça se passe aussi dans la tête. Hein. Voilà. Mais enfin, bon, les jeunes, on a des petits-enfants.
10: Ouais.
9: Même des arrières.
10: C'est normal.
9: Oui.
10: Notre fils est né à 64 ans là.
9: Oui, notre. Quoi, 64 ans
10: 61 ans, je veux dire.
9: Oui, notre fils est né à 61 ans, oui.
10: Ouais, ouais.
9: Oui, parce que nous sommes mariés jeunes.
8: Y a des préjugés, il y a beaucoup de jeunes qui disent que tous les vieux font du tricot ou du crochet.
9: Ah bon, moi personnellement j'en ai fait, mais étant plus jeune. Parce que maintenant je n'en fais plus justement. Et donc, je te dis, les personnes âgées, ça, l'une à l'autre, ce ne sont pas les mêmes problèmes. Moi, si tu

0: continue la visite et il va y avoir les premiers stands. Donc là, on a un coin plutôt librairie avec des petits livres. Et là, on a un premier stand. Qu'est-ce que c'est le premier stand ?
1: C'est le compostage.
2: Bonjour, donc nous sommes les animatrices biodéchets du service gestion des déchets de l'agglomération de Saint-Nazaire. Et puis on a eu l'opportunité de pouvoir tenir un stand là au salon de CCAS pour les seniors. Donc nous avant tout, ce qu'on veut c'est sensibiliser la population au fait qu'il faut réduire ses déchets à la maison. Et puis pour économiser plus de 30% des ordures ménagères, pour éviter la pollution, pour la planète et pour le bien-être de toute la population. Donc on propose trois versions de compostage. On a pour les personnes qui habitent en appartement et en immeuble, on a ce qu'on appelle des points de collecte volontaires. Donc c'est des grands bacs qui sont installés au pied des immeubles ou pas bien loin. Et on fait du porte-à-porte pour distribuer aux habitants de ces immeubles un petit seau, un petit bio-seau, en leur expliquant qu'est-ce qu'on peut mettre dedans. Et eux, leur rôle, c'est d'aller vider leur bio-seau avec leurs épluchures de légumes, le reste de repas, les emballages cartonnés, pas de plastique ni rien. Ils remplissent leur petit bio-seau et ils vont vider ce bio-seau dans le point de collecte qui a été installé pas bien loin de leur immeuble. Donc ça, c'est un moyen de réduire les déchets. Un autre moyen de réduire les déchets, c'est pour tous les gens qui ont la chance d'avoir un jardin. Donc on leur propose d'avoir un composteur chez eux. Et qu'est-ce que le compost ? Eh bien le compost, en y mettant aussi les restes alimentaires, en y mettant un peu de pelouse, en y mettant un petit peu de carton, etc. Et on le laisse se décomposer. Il y a tous les petits animaux de la terre qui vont venir faire aussi leur travail. Et en fin de compte, on récolte du compost. C'est-à-dire après un bon terreau qui nous sert aussi bien à mettre sur la pelouse qu'autour de nos fleurs, etc. Donc ça c'est un deuxième mode. Et le dernier mode, c'est le compostage partagé, comme les jardins partagés. Voilà, tout ça dans un souci d'économie et puis de bien-être pour la planète.
0: Et alors là, qu'est-ce qu'il y a sur la droite, Marion ?
3: Un bar à sandwich.
0: Enfin, ouais, voilà.
3: Je sais pas trop comment on appelle ça. Mais...
0: C'est ça, un bar à sandwich, c'est très bien.
4: Bonjour, moi c'est Andrea.
3: Et moi c'est Marion.
4: Et nous allons vous poser quelques questions sur les activités.
5: Voilà, je m'appelle Evelyne. Moi c'est Janine.
4: Comme tout le monde, on fait des activités. Par exemple, moi je fais la radio, Marion. Elle fait aussi
3: La radio.
4: Est-ce que vous faites des activités, vous ?
5: Alors, moi, comme activité, je commence juste, parce que malheureusement, je viens de perdre mon mari, donc j'étais très, très prise. Mais je compte faire de la gymnastique, de la sophrologie, n'est-ce pas ?
6: Sophrologie,
5: de la gymnastique, et puis aller au cinéma. Voilà, les activités, les rendez-vous au CCAS ou au jardin, enfin... Au pôle des
6: animations.
5: Voilà.
6: Des animations, beaucoup voilà. D'animations et puis de la marche. Moi, je fais beaucoup de marches, beaucoup de choses comme ça.
5: Les activités principales que nous avons. Bon, maintenant, on peut faire aussi de la peinture, on peut aussi chanter, on peut. Parce qu'au pôle des animations en ville, ils offrent toutes ces possibilités. Voilà, donc c'est très intéressant. Mais malheureusement, il y a trop de demandes, de candidates. Et donc, on peut faire ça ponctuellement. Tout le monde n'est pas pris à la fois, c'est pas possible. Voilà, c'est dommage un petit peu, parce que des fois on est un peu sevré là-dessus, on est un peu lésé, on se sent un peu. Mais enfin bon, c'est comme ça. Notre monde, mais tout va bien, je vous remercie. Quand on finit ses jours, enfin on peut dire ses années tout seul, on est obligé d'avoir et des amitiés après et du social. Au point de vue social, c'est pas possible de rester enfermé. Autrement, on va au couvent directement. Hein. Voilà, c'est tout.
6: Et moi, c'est pareil. Hein. Moi aussi, j'étais seule aussi. Et puis, c'est vrai qu'à un moment donné, on est obligé de se faire des amis, du moins connaître des personnes pour être ensemble, discuter et puis se faire un peu. Voilà, c'est ça. C'est très important. Hein.
5: Peut-être voyager aussi un petit peu.
6: Ouais.

0: Si maintenant je peux le faire, je sais pas, et puis on verra ça. Voilà.
1: Enfin, moi je trouve que c'est important parce que on garde quand même une vie sociale avec des gens qu'on voit pas tous les jours.
0: C'est bon pour la santé et le moral surtout. C'est voilà, c'est hein. Surtout ça. C'est bien.
2: Bah oui, je suis d'accord que c'est important de faire des activités en dehors de collège et de lycée parce que ça nous aide à avoir beaucoup plus de connaissances. Des gens autour de nous.
0: Oui, c'est très intéressant parce qu'on apprend beaucoup de choses différentes en conversant avec bon, la télé, tout ça, c'est bien et joli, mais enfin, c'est pas ça lasse en même temps. Mais puis les avis des autres aussi, ça compte parce que tout le monde ne voit pas la même couleur des choses, on va dire ça entre guillemets. Voilà. Et on espère continuer quelques années comme ça encore. Et voilà. Et je vous remercie.
2: Merci.
3: On arrive dans une nouvelle zone. Est-ce que tu peux nous décrire un peu la zone, Victor ?
4: Bah, on voit deux associations. Une pour l'assurance maladie et une qui s'appelle CARSA, Retraite, Santé au Travail, Pays de la Loire. Et juste devant, c'est écrit pour bien vieillir et c'est un tourniquet, je crois. Et il faut la tourner et on a...
3: Ouais, peut-être une espèce de jeu.
4: Oui, voilà.
5: Bonjour, ici Luan de la tribu. Là, je suis au stand de lutte contre l'isolement des seniors. Bah, est-ce que vous pourriez présenter votre stand, s'il vous plaît ?
6: Donc, bonjour, moi c'est Delphine Rabu du CCAS. Donc, je suis sur l'unité inclusion senior au CCAS.
7: Et moi je suis Nicolas, je suis de la maison de quartier de La Chênaie et je suis animateur référent du public senior sur cette maison de quartier.
4: Vous pouvez approfondir votre but, qu'est-ce qu'elle veut faire cette association ?
6: Alors ce stand en fait il a pour but de présenter à la fois toutes les associations qui œuvrent sur la lutte contre l'isolement. Qui a sur le territoire de Saint-Nazaire, il y a toutes les maisons de quartier, les petits frères des pauvres, toutes les plaquettes qui sont sur le stand, avec le programme des maisons de quartier, par exemple là de Kerlédé, à tout âge, Chênaie, et j'ai même ma collègue qui a fait un bingo de l'isolement pour pouvoir répondre à chaque des petites questions et après avec une rencontre qui se fera le 25 mai, voilà, au Jardin des Plantes. Donc l'idée c'est effectivement d'accueillir les seniors qui ont des questions sur l'isolement ou qui veulent tout simplement trouver une activité qui leur fasse du bien, qui leur fasse plaisir et qui leur fasse rencontrer d'autres personnes.
5: Et comment vous faites pour trouver les personnes qui sont en isolement ? Parce que du coup, si elles sont isolées, c'est qu'elles sont pas forcément...
7: ça peut aller par plusieurs choses. Des fois, c'est simplement du bouche à oreille. En tout cas, je parle pour les associations qui font des activités. C'est une dame qui a son voisin ou sa voisine qui fait des activités. Du coup, ils se parlent, ils sortent. Il y a certaines associations qui viennent à domicile, qui vont frapper aux portes des gens, voir s'il y a des personnes qui sont isolées et puis du coup leur proposer des choses pour sortir. Puis après on fait de la communication dans les halls d'immeuble, on fait tout ce qu'on peut pour communiquer autour de nous.
6: Tout à fait. Puis on espère vraiment compter sur un peu la solidarité citoyenne, c'est-à-dire que comme disait Nicolas, la communication dans les halls d'immeubles, etc., si ça peut un peu éveiller les consciences des uns des autres, pour s'entraider, parce que c'était...
5: Il faut.
4: Donc, mais les activités, justement, quelles sont les activités ?
6: Selon les personnes, si la personne a envie de faire du sport, elle peut créer du lien en faisant du sport. Si la personne, par contre, ne peut pas sortir, comme expliquait Nicolas, ça sera des visites de courtoisie, mais chez elle. Les activités, c'est la personne qui choisira. Nous, on propose toutes les activités.
0: informatique, qigong, yoga, marche, pour celles qui peuvent, bien sûr.
7: Des sorties à la journée. Ça peut être, ouais, c'est très varié. C'est effectivement, bah, en tout cas, pour la maison de quartier de la Chênaie, nous, on demande aux personnes ce qu'elles souhaitent faire avant de faire le programme. Et après, bah, nous, on essaye de plus possible de faire des choses, quoi.
4: Ok.
5: Et du coup, ça fonctionne bien. Il y a beaucoup de seniors qui viennent dans les différentes associations.
7: En tout cas, bah, on sait que pour les maisons de quartier, ça marche très bien. Moi, je prends l'exemple à tout âge. Ces maisons de quartier Chênaie et Bouletterie, il y a environ 70 personnes qui ont fait une activité en 2024. Donc ça marche très bien, mais on voit qu'il y a des personnes effectivement qu'on n'arrive pas à avoir, qui sont effectivement isolées, qu'on n'arrive pas à avoir. Et je pense qu'il y a encore beaucoup de personnes qui peuvent faire des activités et des sorties qui ont besoin de qu'on les aide à lutter contre l'isolement.
0: Et au niveau du CCAS, nous on a aussi une action qui s'appelle le Café Cause. Cause, ça veut dire vieux en breton. Donc on dit café causerie parce que c'est pour aussi parler, et l'idée c'est que bah, ces personnes qui savent pas trop où aller, pas quoi faire, se retrouvent tous les deuxièmes mardis de chaque mois à Agora, à la maison des associations, et qu'on réfléchisse aussi sur l'orientation vers une association qui sera adaptée à, bah, au profil du senior quoi qui vient.
5: Merci beaucoup d'avoir répondu à nos questions.
3: Alors là, on a de nouveaux stands. Je vais vous les dire. On a la mutuelle communale MCRN, le CLIC pilote âge avec le âge en, enfin, à circonflexe, GE. On a le JALMALV jusqu'à la mort, accompagner la vie. Et on a de l'aide aux aidants. Donc là, c'est plutôt donc, sur comment, entre guillemets... Là, je vois une affiche devant moi, bien vieillir. Donc c'est comme ça. Et même sur l'aide un peu pour les personnes âgées. En quoi, selon vous, c'est important d'aider les personnes âgées?
4: Parce que déjà, on va devenir âgé. Et si on n'a rien à faire... Bah, rester tout seul, je pense pas que ce soit la bonne idée de s'isoler. Déjà, si on parle à d'autres personnes, déjà ça peut plus sociabiliser, faire des activités, ou même voir des gens par courtoisie. Vraiment, déjà ça peut aider.
1: Et bah, pour découvrir d'autres personnes, pour découvrir des nouveaux lieux et faire des nouvelles rencontres.
8: Bah, c'est faire aussi des nouvelles rencontres de différentes générations, donc ça peut nous aider aussi.
3: Merci. On continue la visite avec le service vie associative de la ville de Saint-Nazaire. On a aussi le vent portant 44. On a du pain sur la planche, qui propose donc des ateliers pour notamment confectionner son pain soi-même. Et donc là, on est au stand Habitat du Forum Senior.
4: Bah, c'est hébergement temporaire chez les habitants. Donc si j'ai bien compris, c'est des jeunes qui doivent, qui peuvent, s'ils veulent, accueillir des personnes plus âgées.
3: Héberger,
4: je crois.
3: Ouais, c'est ça, héberger, mais j'ai l'impression que c'est plus...
9: C'est plus l'inverse.
3: Oui, c'est l'inverse, c'est-à-dire que c'est les personnes âgées qui peuvent accueillir des jeunes. Ouais, des services d'habitat adaptés au projet des jeunes de 16 à 30 ans, si on a une chambre inoccupée chez nous. Donc voilà, c'est une alternative.
10: Bonjour, c'est Adéla dans la tribu et je suis au forum intergénérationnel. Est-ce que vous pouvez vous présenter ?
11: Bonjour, je m'appelle Mathilde Duvaux et je travaille pour l'association Le Temps pour Toi.
10: C'est quoi l'association Le Temps pour Toi ? Ça consiste en quoi ?
11: C'est une association qui va mettre en relation un senior et un jeune. Donc il y a un senior qui a une chambre disponible dans son logement et qui va accueillir un jeune étudiant ou un jeune travailleur qui a besoin d'un logement sur Saint-Nazaire.
10: C'est quoi vos fonctionnements pour que des jeunes puissent vous contacter pour pouvoir bénéficier de pouvoir rester habité chez un senior ?
11: Ce type de logement, ça s'appelle de la cohabitation intergénérationnelle. Et l'idée, c'est de la convivialité en fait au quotidien dans le logement. Pour bénéficier de ce type de logement, il faut nous contacter, aller sur notre site internet, c'est www.letempourtoi.fr, et puis nous appeler à notre numéro de téléphone. que je peux vous donner, si vous voulez. Et eh ben, c'est le 02 40 29 14 82.
10: Est-ce que ce serait possible, du coup, pour des personnes qui voudraient justement héberger des jeunes, de s'inscrire, quelque chose du genre ?
11: Là, c'est pareil, en fait. Effectivement, on est à la recherche de personnes qui auraient une chambre disponible dans leur logement et qui auraient envie de vivre une expérience intergénérationnelle. Donc, voilà, il faut une chambre disponible, nous contacter par téléphone. Et puis, on va à la rencontre de ces personnes-là pour apprendre à les connaître. Et puis après, pour chercher le meilleur cohabitant, leur correspondant. Concernant leur personnalité, leur centre d'intérêt et ce qu'ils ont envie de partager. C'est un service et un accompagnement qui est très individualisé. Donc on peut exprimer ce qu'on a envie de partager avec le jeune qu'on va accueillir, tout simplement.
10: Est-ce que vous avez par exemple un site internet où on peut retrouver vos informations au cas où ?
11: Exactement, on est sur internet. Vous tapez le temps pour toi. Alors le temps, c'est le temps qui passe, et pour toi, TOIT, c'est le petit jeu de mots en fait. Donc letempspourtoi.fr, et normalement vous tombez dessus.
10: C'est quoi l'intérêt de faire une telle association ?
11: Et ben en fait, l'association, elle va répondre à deux besoins. Le besoin du logement des jeunes sur Saint-Nazaire, qui est important. Et puis aussi, c'est la rupture de la solitude au quotidien. Il y a des personnes seules qui vivent dans des grandes maisons. Et en fait, elles ont envie de rendre service à un plus jeune. Et elles vont vraiment en fait, avoir de la convivialité au quotidien. Donc si on résume, en fait, on répond aux enjeux en fait, du bien vieillir à domicile, au logement des jeunes, et puis à la rupture des solitudes en fait, à tout âge.
10: Eh ben, merci beaucoup.
3: On a aussi donc ICO, qui est la marque de transport de la ville de Saint-Nazaire. Donc voilà. Est-ce que vous prenez le bus ?
9: Non.
4: Oui.
10: Oui.
3: Et alors, du coup, je m'adresse à vous deux. Est-ce qu'il y a beaucoup de personnes âgées dans le bus ?
4: Pas du tout.
1: Et moi, ça dépend des heures, en fait. Ça dépend si c'est le matin, l'après-midi ou le soir.
3: Et est-ce que tu penses que les transports, ils sont bien adaptés aux personnes âgées ?
1: Oui. Moi, je pense que oui. Après, on pourrait mieux les adapter, mais je vois pas comment on pourrait faire.
12: Ici Victor et Louane.
5: Et Louane.
12: Voilà, et donc on va interviewer...
13: Michel.
12: Donc vous êtes président de...
13: Saint-Nazaire Auto-Solidaire.
12: Voilà. Pour vous, le rôle d'être président, ça vous fait quoi, déjà ?
13: Eh bien, moi, en fait, je suis à la retraite depuis 7 ans. J'étais actif quand je travaillais, et là, j'ai continué à être actif, et du coup, être bénévole dans des associations. Et l'association Saint-Nazaire Auto-Solidaire, on l'a créée il y a 2 ans parce qu'on a vu le besoin. Je fais partie du conseil des aînés aussi de Saint-Nazaire. On s'est rendu compte qu'il y avait des besoins pour les personnes qui sont isolées, les personnes qui n'ont pas moyen de transport pour se déplacer. Donc à plusieurs, on a décidé de créer une association, Saint-Nazaire Auto-Solidaire, qui propose l'accompagnement des personnes âgées qui n'ont pas de moyen de déplacement. Voilà. Et du coup, je suis le président parce qu'il fallait quelqu'un qui prend ça en charge.
12: Pouvez-vous nous en dire plus sur cette association ?
13: Alors l'association, donc, elle propose, donc, on a des, à la fois des bénéficiaires, c'est des personnes qui bénéficient des services d'accompagnement, parce que c'est des personnes qui sont âgées. On a des personnes entre 55, 60 et 100 ans, un centenaire même. Et on a aussi, on en a actuellement 210 personnes adhérentes. Et on a aussi des chauffeurs bénévoles, on en a 40, qui accompagnent les personnes. Donc les personnes, on les rencontre chez elles au départ, on échange avec elles sur leurs moyens de déplacement, les besoins qu'elles ont, on leur propose d'adhérer à l'association. Et ensuite, ils adhèrent quand ils ont un besoin pour aller à un rendez-vous médical, pour aller rendre visite à un proche à l'EHPAD, pour aller à la pharmacie, faire des courses. En ce moment-là, on leur trouve un chauffeur qui va les accompagner. Et ils vont payer le frais du transport uniquement au chauffeur, puisqu'il est bénévole, ce n'est pas son temps qui est compté. Donc ça va leur coûter 4-5 euros à peu près.
12: Où ça se situe en fait ?
13: En fait, donc, l'association elle fonctionne sur tout Saint-Nazaire. Hein, donc on a notre siège à la maison de quartier de l'Immaculée. Hein, mais on est tous sur tout Saint-Nazaire, on a des chauffeurs sur tout Saint-Nazaire. Mais il existe aussi d'autres associations sur les communes limitrophes.
9: à Pornichet, il y a les Pornichauffeurs qui existent, qui font la même chose que nous. Ils l'ont fait avant nous d'ailleurs, on s'est inspiré de leur expérience. Saint-André aussi, ça existe, Saint-Malo de Guersac, Donge, il y a aussi ça. Voilà, de plus en plus, ça se développe parce qu'aujourd'hui, il y a à peu près 30% de seniors à Saint-Nazaire. Pas 30% de gens qui ont des difficultés de déplacement, non, parce qu'il y en a qui conduisent encore et tout ça. Mais il y a un nombre important quand même de gens qui n'ont plus de moyens. Ils ont conduit, ils sont trop vieux et du coup, ils ne sont pas en sécurité quand ils conduisent. Et ils ne peuvent pas prendre des transports en commun parce que des fois, c'est compliqué. Il faut aller à l'arrêt de bus. Il y en a qui marchent mal, qui ont des cannes, qui ont des déambulateurs. Et donc, la solution, c'est ce qu'on propose, donc d'aller chercher à domicile et de les accompagner là où ils veulent aller.
12: En revenant sur vous, donc qu'est-ce que sont vos loisirs? Parce que nous, on peut aller voir, on peut aller au cinéma, aller jouer avec des amis. Et vous, quels sont vos loisirs?
9: Alors mes loisirs, moi j'ai plusieurs loisirs. Bon, je fais de la marche, j'aime bien la marche. Hein, donc tous les mardis après-midi, je suis avec la maison de quartier de Kerlédé, un groupe de marche, et donc on marche. Donc c'est du plaisir et du sport aussi pour entretenir, hein, c'est bien, quand on est un peu, commence à prendre de l'âge. Donc moi je fais de l'accordéon diatonique aussi, hein, donc j'aime bien. Hein, donc j'ai commencé à la retraite, je ne jouais pas avant, je faisais de la guitare un peu avant, puis je fais de l'accordéon diatonique. J'ai un jardin potager, hein, donc j'aime bien faire le jardin. J'ai aussi des abeilles, donc j'ai 5 ruches et donc j'aime bien m'occuper de mes abeilles. Et donc je suis aussi dans une association qui s'appelle les Papiers de l'Espoir. C'est une association qui est sur Saint-Nazaire, qui a une antenne à Saint-Nazaire, où on collecte le papier dans les entreprises, dans les collèges, dans les écoles, un peu partout. On le trie pour mettre d'un côté le journal, les revues, le papier blanc, les cartons. Et ensuite c'est revendu. Parce que le papier ça a une certaine valeur en fait. Donc l'intérêt c'est écologique, ça fait du tri et on valorise un peu le papier et pour qu'il soit réutilisé. Et en même temps ça fait de l'aide puisque l'argent est redistribué dans les associations humanitaires qui interviennent en Afrique ou en Amérique du Sud. Et donc aujourd'hui par exemple l'association en Loire-Atlantique elle a reversé l'année dernière plus de 300 000 euros à des associations qui font de l'humanitaire auprès des enfants, en fait. Créer des écoles ou bien construire des choses.
12: Que pensez-vous des préjugés? Parce que nous aussi, on peut avoir quelques petits préjugés contre les personnes âgées, et peut-être vous aussi, mais pour vous, est-ce qu'il y a des personnes qui vous ont sorti des préjugés, et qu'est-ce que vous en pensez?
9: Après, mais c'est vrai qu'on a beaucoup de préjugés, hein. Même moi j'en ai un peu, hein. On parle le problème de l'âgisme, des choses comme ça. Bon, moi aussi des fois je vois, moi je suis encore, je suis pas trop vieux, j'ai 70 ans, je conduis, ça va, je suis à l'aise à conduire, je suis plutôt nerveux, donc je roule pas, je suis prudent, mais je roule des fois vite, et des fois je vois un qui avance pas, je dis c'est peut-être un pépé encore, voilà, bon. Mais c'est vrai que je me retiens des fois, parce qu'on a tendance des fois à faire ça, moi j'essaie de l'éviter, puisque je me dis, bon, on ne devrait pas avoir de préjugés. Hein. Il n'y a pas de raison d'en avoir.
3: Je crois qu'on a fait le tour de ce petit forum senior. Un petit avis sur les stands proposés et en général sur le forum.
1: Bah, en vrai, moi, j'aime bien les forums, pour découvrir les différentes associations. Et je trouve que c'est pas mal pour qu'on découvre un peu les différentes personnes qui peuvent être là.
12: Moi, là, en tout cas, pour celui-là, j'ai bien aimé parce que accoster des gens pour leur parler, leur demander leur avis de ce qu'ils pensent, moi, j'ai aimé. Voilà, c'était une belle expérience, donc j'ai bien aimé.
8: Moi j'ai bien aimé les associations, elles sont intéressantes pour toute personne quand on a par exemple, quand on est jeune mais qu'on a une grand-mère ou un grand-père qui ne peut plus se déplacer, elle peut venir voir ici et lui conseiller certaines associations.
3: Merci. Et aussi petite autre chose, il y a le forum mais nous tout à l'heure on est allé voir une table ronde. Sur quoi portait le thème de cette table ronde ?
8: C'est sur les personnes âgées, sur les médias.
3: C'est ça. Et qu'est-ce que vous en avez pensé, un petit avis ?
8: Bah, c'était bien. J'ai bien aimé. Il y avait trois personnes et trois personnes de différents lieux. Donc, il y avait une sociologue, je crois, un aîné de
3: qui fait partie du conseil des aînés de Saint-Nazaire.
8: Et une journaliste, je crois.
3: Une journaliste du Pied dans le Paf.
12: Moi, j'ai bien aimé, mais j'ai trouvé ça un peu long quand même.
1: Et moi, j'ai bien aimé, donc si c'est à refaire, bah, je referai en vrai.
3: Ok, cool. Et ben voilà, on a testé pour vous le forum senior et on vous souhaite une bonne écoute sur la tribune.

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4: Bonjour, bonjour à tous. Peut-on être heureux quand les autres ne le sont pas? La technique peut-elle être mauvaise? Après 4 heures d'épreuve, la philo se termine pour les 530 000 candidats au bac. Première étape avant les épreuves de spécialité à partir de demain et jusqu'à jeudi. Le grand oral, lui, débutera lundi prochain. Pour les résultats, il faudra attendre le 7 juillet. À la une également, l'ouverture du G7 en France. Les 7 pays les plus riches se retrouvent à Évian pendant 3 jours et Donald Trump est attendu cet après-midi en Haute-Savoie, au lendemain de l'annonce d'un accord de paix entre les États-Unis et l'Iran. Il sera signé vendredi à Genève pour mettre fin au conflit, y compris au Liban. Mais de son côté, Israël s'oppose au retrait de son armée dans ce pays. Le ministre de la Défense déclare vouloir maintenir des troupes pour une période illimitée. En France, le Premier ministre reçoit cet après-midi les parlementaires favorables à une loi intégrale contre les violences sexuelles faites aux femmes et aux enfants. Un texte de 79 articles porté par des députés de gauche comme de droite et des posé à l'Assemblée en novembre dernier. Après l'affaire Liana, Sébastien Lecornu avait indiqué vouloir soumettre cette proposition de loi au Conseil d'État. Ce sont aussi 150 associations féministes et de protection de l'enfance qui appellent à des rassemblements ce soir et chaque lundi devant les tribunaux pour réclamer une loi intégrale contre les violences. Après l'Australie, après la France et le Canada, c'est au tour du Royaume-Uni de vouloir interdire les réseaux sociaux pour les moins de 16 ans. Annonce ce matin du Premier ministre britannique Keir Starmer qui veut une loi avant Noël pour une interdiction dès le début de l'année prochaine. Cela fait suite à une grande consultation menée dans le pays sur ce sujet. Et puis le foot et l'entrée en lice de l'un des favoris de la Coupe du Monde aujourd'hui. L'Espagne affronte le Cap-Vert à 18h, match du groupe H. À 21h dans le groupe G, on suivra aussi Belgique-Égypte avant le premier rendez-vous pour l'équipe de France. Ce sera demain soir contre le Sénégal. Les Bleus sont arrivés à New York hier en fin de journée. Et c'est la fin de cette édition. Bonne journée à tous.
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7: Bonjour à toutes et à tous. Aujourd'hui, nous sommes partis à la rencontre des Nazériens et Nazériennes pour connaître leur ressenti sur la canicule qui a touché le département il y a quelques semaines. Un reportage de Mathieu et Aïsa.
8: Comment vivez-vous cette canicule en ce moment?
9: Nous, on a les horaires adaptés, donc ça va, on arrive à gérer, on bosse de 6h à 13h. Avec les chaleurs.
10: Ah, il fait chaud, c'est pas évident?
11: Pas très bien, puisque je viens d'être hospitalisé. J'étais en chambre où ça chauffait à mort.
12: C'est sûr que dans le commerce, on est peut-être un peu moins touché que par ceux qui travaillent en extérieur, mais ça change un petit peu notre façon de travailler, surtout de recevoir les clients. Il y a un peu moins de monde en ce moment. Les gens soit profitent de la plage, soit restent chez eux. Donc on fonctionne un peu plus au ralenti. On évite de faire des choses dans notre stock où il fait très, très, très, très chaud et où on manipule beaucoup, beaucoup de carton. Donc on ralentit un peu tout ça. Mais globalement, on s'y fait facilement.
13: Très chaud sur la place, il y a beaucoup de bitume, les arbres sont encore un peu petits, donc du coup c'est vrai que ça reflète un peu la chaleur.
8: Est-ce que la canicule a un impact sur votre travail?
10: Oui, on commence plus tôt le matin, donc 7h, et on finit à 14h pour éviter les fortes chaleurs l'après-midi.
9: Oui, on se lève à 4h le matin. Au lieu de 7h à 7h, elle est à 10h15.
12: Oui, bien sûr, c'est la chaleur fait qu'il y a certaines tâches qu'on est obligé de faire que le matin, parce que l'après-midi ça devient trop compliqué à faire. Et oui, effectivement, sur l'affluence, ça a un gros impact. Ouais.
13: Ben, on fait les choses plus lentement. On a moins de monde quand même. Les gens viennent moins jusqu'au magasin quand même.
14: Et est-ce que cette chaleur change votre quotidien?
13: Je pense qu'on essaie de faire des choses un petit peu plus tôt le matin et de se coucher un petit peu plus tard parce que de toute façon on attend que la fraîcheur arrive un petit peu. Non, c'est votre cas aussi, j'imagine.
11: Oui, fatalement, on essaye de moins sortir dans les périodes les plus chaude.
8: C'est quoi votre meilleur plan anti-canicule?
10: La bouteille d'eau et brumisateur.
9: Ouais, c'est des horaires aménagés. Il n'y a que ça qui marche, les horaires aménagés, des temps de pause de 20 minutes. Et on a deux temps de pause de 20 minutes tous les jours.
11: Je ne sais pas. C'est le plus possible à l'ombre quand c'est possible.
13: Les éventails?
12: On a de la chance déjà qu'il fasse un peu plus frais qu'à l'extérieur constamment. C'est notre local qui fait ça. Donc ça peut très vite devenir un havre pour les lecteurs qui ont envie de se mettre un

0: depuis l'Afrique sur l'ensemble de la péninsule ibérique, la France et une partie de l'Europe de l'Ouest. Et en fait, ce ne sont plus des accidents. C'est un phénomène qui va devenir de plus en plus régulier, puisque c'est une des conséquences du dérèglement climatique mondial. Ces accidents, en fait, ils sont aujourd'hui de plus en plus réguliers. On en a pratiquement maintenant tous les ans. Alors avant, c'était tous les 5 ans, 6 ans. Tout le monde se souvient aussi de 2003, qui a marqué les esprits, hein, l'été 2003. Mais voilà, ça fait plusieurs années de suite qu'on a 1, 2, 3, 4 phénomènes de canicule sur plusieurs jours de suite en France.
1: Et donc, quels sont les premiers impacts concrets de cette canicule sur l'environnement dans les Pays de la Loire?
0: Et bien là, ça tombe assez mal, cette période de canicule, qui est, comme vous l'avez dit, très tôt dans l'année. On est au mois de mai, on est sur une période où les petits qui sont nés là en ce début de printemps, que ce soit des mammifères, que ce soit des oiseaux, voilà, on a donc beaucoup, beaucoup, beaucoup de jeunes qui ne sont pas encore prêts à supporter des trop fortes températures et qui vont là, qui sont en train de souffrir très, très, très fortement, voire qui sont peut-être morts au moment où je vous parle, puisque ils ne peuvent pas supporter, alors qu'ils sont encore fragiles, des températures comme celle-ci. Donc ça, c'est le premier impact sur la biodiversité, hein, sur les animaux. Et puis après, on va avoir d'autres impacts, notamment sur la végétation, où là, on sort du printemps, où on a eu 2 mois de pluie, voire même d'inondations assez fortes dans certains secteurs du territoire, en région Pays de la Loire, je pense à la vallée de la Loire notamment, mais où on va avoir une sécheresse qui va se déclencher assez rapidement, et avec des phénomènes assez traumatisants pour la végétation, notamment arborée. Et là, on a potentiellement, si on a de nouveaux épisodes de canicule dans les mois à venir, je pense à juin, juillet, un risque de feu de forêt qui va être très important cette année et avec des impacts effectivement là aussi sur la végétation.
1: Ça serait donc le pire scénario que nous pouvons envisager face à cette situation?
0: Alors, ce n'est pas forcément le pire scénario puisque c'est le scénario qui est en train de s'écrire. Après, le pire des scénarios, c'est qu'effectivement, on est vraiment un été très, très, très, très, très chaud, très sec et qu'on ait la même chose l'année prochaine et ainsi de suite. Et là, on rentrerait dans une boucle. Un cercle vicieux, effectivement, qui nous amènerait à sans doute devoir changer beaucoup de choses dans notre vie et dans notre façon de nous comporter par rapport à nos métiers, à nos habitudes, etc. Ce n'est pas nouveau. Les scénarios du GIEC nous annoncent bien qu'en 2050, le climat qu'on connaîtra à Nantes est aujourd'hui le climat qu'on a à Valence, en Espagne. Donc à un moment donné, il va bien falloir que notre climat il change, il va changer tout seul. C'est à nous, l'homme, de nous adapter. De nous adapter dans nos métiers, de nous adapter dans nos habitations, d'adapter dans notre urbanisme, d'adapter nos écoles, d'adapter nos hôpitaux, d'adapter aussi nos horaires de travail, d'adapter aussi sans doute nos déplacements pendant ces phases de canicule. Enfin voilà, il faut regarder comment vivent les autres pays européens du sud de l'Europe, je pense à la Grèce, au Portugal, à l'Espagne et peut-être même dans le Maghreb, et à voir qu'on s'habitue et qu'on change nos habitudes et notre comportement. Changer des habitudes, on parle souvent qu'il faut une génération entière pour changer d'habitude, donc une génération c'est 20 à 25 ans. Là, on n'a pas 20-25 ans devant nous. Donc, il faut que les pouvoirs publics, que les collectivités, mais aussi que chaque citoyen prenne ses responsabilités et accepte de changer sa façon de travailler, ses horaires, sa façon de se déplacer, sa façon d'habiter une maison, etc. Et il va y avoir effectivement des habitudes à prendre, un changement de comportement, mais aussi ça va coûter de l'argent. Comment mieux isoler des bâtiments publics, comment mieux isoler une maison, comment construire différemment, comment faire de l'urbanisme différemment. Comment isoler des écoles, etc. Et tout ça arrive dans un moment assez compliqué, puisque les collectivités et l'État, ben, ils n'ont plus beaucoup d'argent pour tout ça. Et donc, ben, on ne sait pas trop comment faire. Et finalement, ça risque de demander du temps. Et plus on prend du temps, et moins on sera prêt à supporter ces changements météorologiques.
1: Donc ça, c'est ce que pourraient faire les collectivités locales ou territoriales. À l'échelle individuelle, qu'est-ce que nous, on peut faire concrètement face à cet épisode de canicule et éviter que cela se reproduise, même si malheureusement, cela ne sera pas possible?
0: En fait, chaque petit geste participe à atténuer le changement climatique. Même si on dit toujours, c'est pas moi, je peux rien y faire. Si, si, si, si, on peut faire des choses. Changer un peu son comportement. Alors déjà, dans les phases de canicule, c'est changer ses horaires, changer sa façon de manger, changer plein de choses pour pouvoir supporter cette canicule et rester en bonne santé. Donc là, il y a un aspect santé-environnement qui est très important, hein. Et puis après, c'est comment, tout au long de l'année, je change mes habitudes de déplacement. Je ne prends plus trop ma voiture individuelle tout seul. Je peux prendre ma voiture individuelle, mais avec d'autres, le covoiturage. Je peux utiliser des services.

0: de voitures partagées. Je peux essayer de prendre plus le train que la voiture. Je peux essayer de manger plus de saison, locale, de qualité. Je peux essayer d'acheter moins d'habits, de fast fashion et d'habiter et d'acheter des habits qui permettent de produire moins de déchets. Tous ces éco-gestes que certains ont commencé à prendre doivent être encore être multipliés par 5, par 10, par 100 pour vraiment avoir un impact sur notre environnement.
1: Très bien. Est-ce que cette canicule peut servir, pardon, de signal d'alerte pour accélérer la prise de conscience écologique?
0: Ben nous, on espère qu'effectivement, cette canicule là, puisse servir d'énièmes signaux d'alerte. Non, ce n'est pas trop d'illusion, parce qu'à chaque fois, les médias en parlent beaucoup, à chaque fois, les gens subissent, et puis finalement, dans les faits, très peu de gens se servent de ces alertes météorologiques pour se dire, on va dans le mur, il faut que je change de comportement. On revient rapidement à nos habitudes de tous les jours. Et en fait, il faudrait que chaque signal d'alerte, comme cette canicule-là, connue pendant quelques jours, plus d'une semaine au mois de mai 2026, puisse servir d'alerte, de signaux très forts, et de dire, maintenant, on va dans le mur, on est tous responsables, on peut tous agir, à chacun à sa hauteur, et j'y vais, je n'attends pas que mon voisin ou que mon élu fasse quelque chose, je commence à faire quelque chose moi-même.
1: En cette période de forte chaleur, la canicule s'impose comme un sujet de préoccupation majeure, à la fois pour la santé, le quotidien et l'environnement. Entre gestes de prévention, adaptation des modes de vie et vigilance accrue, chacun tente de faire face à des épisodes de plus en plus marqués. Un phénomène qui nous rappelle l'importance de rester informés et attentifs, alors que les vagues de chaleur semblent désormais faire partie de notre réalité.
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8: Bonjour, je suis donc journaliste, reporter radio. Quel est votre prénom et votre nom de famille?
9: Jean-Luc.
8: Jean-Luc comment?
9: Fleischmann.
8: Jean-Luc Lachement. Je me nomme Iris et j'ai 18 ans. Et quel est votre métier?
9: Je suis scientifique, un peu fou.
8: Vous êtes conscient que vous êtes faux?
9: Oui.
8: J'aimerais comprendre quel genre de créature, genre Frankenstein ou plutôt un vampire ou un zombie ou vous voyez?
9: Un humain mi-animal, genre mélangé avec un rat.
8: Pourquoi nous sommes là aujourd'hui?
9: C'est pour parler de quoi?
8: C'est vous qui faites l'interview normalement, non? Elle est où, votre pâtisserie?
9: À Saint-Nazaire, auprès du port.
8: Le but de cette interview, ça va être de vous demander quels sont vos projets pour la ville de Saint-Nazaire. Parce que Guérande, c'est près de Saint-Nazaire, mais qu'en est-il pour le sel de Guérande qui est produit? Allez-vous augmenter l'économie ou arrêter le marché de ces petits marais?
9: Non, je vais pas arrêter, je vais peut-être faire le payer plus cher.
8: Pour faire le dessert fou, j'imagine que vous avez dû faire des études. J'aimerais savoir depuis combien de temps vous cuisinez?
9: Depuis bientôt 15 ans.
8: D'accord, et vous comptez toujours garder les indices géographiques protégés, les IGP et les labels, pour éviter que du coup on usurpasse vos produits de qualité de ce petit or blanc.
9: Oui.
8: Une autre petite question, il est composé de quoi?
9: De chantilly, de vanille et de pépites de chocolat.
8: Et vous avez découvert quoi?
10: J'ai découvert une larme de lune. C'est une larme qui vient de la lune. En fait, elle est tombée de la lune et elle est allée bah, par terre.
8: J'aimerais comprendre pourquoi votre labo a explosé.
10: Je viens de faire une découverte exceptionnelle dans la ville où j'habite.
8: Et vous habitez où?
10: J'habite à Drancy.
8: Bon bah voilà, j'imagine que c'était tout. Hein, qu'est-ce qui nous donne en général envie de le manger, ce nazérien?
9: Il est beau.
8: D'accord.
9: Très bien. J'ai juste une petite question à vous poser. L'ingrédient secret que vous ne voulez pas révéler au public?
8: Bah, je vais pas vous le dire.
9: Pourquoi vous êtes-vous présenté en fait?
8: Pour améliorer la qualité de vie de Saint-Nazaire.
9: Bon bah, au plaisir de vous revoir et j'espère que j'aurai l'occasion de le goûter. Merci beaucoup, Amy Froger.

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1: En partenariat avec la radio La Tribu, les élèves de première bac professionnel ASSP, accompagnement, services et soins à la personne, du lycée des métiers Brosseau-Blanchot de Saint-Nazaire, ont le plaisir de partager leur projet intergénérationnel à Voilier. Lors de la période de stage obligatoire en EHPAD, chaque élève a donné la parole à celles et ceux que l'on n'entend plus beaucoup, nos aînés. Les résidentes et résidents se sont livrés avec joie, sourire et émotion. Merci à chacun et chacune pour sa participation, ainsi qu'aux structures accueillantes. Et suivez-les pour découvrir leur filière passionnante mais exigeante.
2: Bonjour, je m'appelle Esteban, je suis élève au lycée Brosseau-Blanchot en ASSP, accompagnement soins et services à la personne. Dans ce cadre, je suis en stage à l'EHPAD La Chalandière, où j'ai rencontré une résidente. Bonjour madame, pouvez-vous vous présenter ?
3: Oui, je m'appelle Marie, et je suis à l'EHPAD La Chalandière, à la Chapelle des Marais, 44-410.
2: Quel est le travail que vous faisiez avant et était-il bien ?
3: Oui, j'ai été aide-soignante pendant 40 ans, toute ma carrière, de 20 ans à 60 ans, quand je suis arrivée ici pour être, à la retraite.
2: Qu'est-ce que vous regrettez de ne pas avoir fait plus jeune ?
3: Non, c'est ce que je voulais faire de tout temps.
2: Mais est-ce que vous avez un regret ?
3: Non,
2: de
3: j'ai
2: quelque
3: aucun
2: chose ?
3: Regret, parce que moi j'aime les enfants, et surtout les enfants handicapés.
2: Y a-t-il un moment dans votre vie dont vous étiez fière ?
3: Oui, du travail que j'ai toujours fait pendant toute ma carrière.
2: Selon vous, la vie d'aujourd'hui est-elle mieux ou pire qu'avant ?
3: Oh. Maintenant, actuellement, ça ne s'arrange pas et ça n'ira pas en s'arrangeant, malheureusement.
2: Si vous pouviez vivre un instant de votre vie, ce serait lequel ?
3: D'être avec mes enfants que je me suis occupée toute ma vie.
2: Quel conseil vous donnerez aux jeunes d'aujourd'hui ?
3: J'essaierai de leur donner un petit peu ce que j'ai vécu, moi, en leur apportant le meilleur de moi-même.
2: Comment vous sentez-vous à l'EHPAD ?
3: Ici, je suis très bien.
2: Depuis quand êtes-vous à l'EHPAD ?
3: Depuis le 8 avril 2025.
2: Comment avez-vous vécu votre adaptation à l'EHPAD ?
3: Très très bien accueilli, aussi bien à l'accueil que par tout le personnel, du plus grand au plus petit. Je parle au point de vue profession.
2: Pouvez-vous nous parler de votre enfance ?
3: Oh ben non, une enfance pas très très malheureuse, mais pas très heureuse non plus. Nous étions 6 enfants, la maman était tout le temps hospitalisée, tout le temps malade. C'est le grand-père et la grand-mère qui nous a élevés. Et moi, je suis la dernière des 6 enfants.
2: Pouvez-nous raconter comment c'était l'école à votre époque ?
3: Là aussi, très très très bien. Moi, j'étais une élève studieuse, hein, très très bien avec les autres, aussi bien avec les professeurs, très très bien. Impeccable, c'était.
2: Est-ce que c'était difficile d'être une femme à votre époque ? Si oui, pourquoi ? Sinon, pourquoi ?
3: Non, j'ai eu une adolescence pas trop mauvaise quand même. Et puis après, comme j'ai fait ce que je voulais comme métier, ça a été très très très bien.
2: Pensez-vous avoir réalisé tous vos projets ? Et si oui, pourquoi ? Et sinon, pourquoi ?
3: Oui, je suis contente d'avoir réalisé tous mes projets. Surtout m'occuper des enfants handicapés.
2: Est-ce que vous aimeriez être adolescente en 2025 ?
3: Non, je suis bien comme je suis, c'est bien comme ça.
2: Qu'est-ce que vous pensez de l'évolution de la société ?
3: Je ne sais pas combien de temps j'aurai encore à vivre, mais malheureusement, avec tout ce qu'on entend, tout ce que l'on voit, je pense que ce ne sera pas facile.
2: Pouvez-vous nous parler, si ce n'est pas un peu indiscret, de votre famille ?
3: Ben, nous étions que des cultivateurs, nous n'étions pas très très très riches, mais nous étions quand même pas trop malheureux parce que comme nous avions une ferme, nous avions à peu près tout ce qu'il fallait pour manger.
2: Un grand merci à Marie d'avoir répondu aux questions et un grand merci à la Chalandière de m'avoir accueilli.

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0: Françoise. C'est l'histoire de deux frères, c'est le retour. L'amour gagne toujours, on continue cette lutte. De toute façon, dis-moi franchement, qui écoute encore des morceaux de rap sans refrain de 7 minutes?
1: Bonjour à tous, vous êtes sur La Tribu.
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1: Xander, Donatello, Raphaël, Rémi et Léo sont tous les 5 collégiens à Anita Conti et ils vont tenter de découvrir la définition du mot alacrité. Rémi.
4: Je pense que c'est une roche comme le diamant mais en plus rare, qu'on ne trouve pas souvent.
1: Ah d'accord, donc on pourrait avoir des bagues en alacrité plutôt qu'en diamant.
4: C'est ça.
1: Et ça coûterait encore plus cher.
4: Oui.
1: Raphaël.
5: Bah moi je pense que c'est plutôt une maladie de la peau...
1: Moins cool. Grave, la maladie?
5: Je sais pas.
1: Non, mais est-ce que c'est une maladie de la peau, genre petite éruption cutanée, ou c'est un truc vraiment pas terrible?
5: Vraiment, vraiment.
1: Vraiment, vraiment?
5: Oui.
1: Ah, donc un peu grave quand même?
5: Oui.
1: Ah ouais, d'accord, sympa. Je préférais l'idée du diamant, c'était plus sympa. Xander?
6: Moi, je pense que c'est le frère jumeau de Jésus.
1: Du coup, ce serait pas un mot, ce serait une personne, et ce serait le frère jumeau de Jésus?
5: Oui.
1: D'accord. Léo?
4: Bah, je rejoins un peu Rémi sur son histoire de pierre. Parce que ça peut être ça, mais ça peut aussi être l'idée de Raphaël avec la maladie.
1: Alors je vois que Léo ne prend pas de risque, ça peut être ça ou ça peut être ça, comme ça à la fin il a plus de chances d'avoir raison. Pas bête, mais il va me falloir une idée précise.
4: D'accord.
1: Rémi?
4: Ce que je vais faire, c'est que je vais rejoindre nos deux idées avec moi et Raphaël. Donc ce serait une pierre qu'on touche et on attrape une maladie de la peau.
1: Ce serait un peu comme la kryptonite de Superman?
4: Oui, c'est ça.
1: C'est horrible cette chose, j'espère qu'il n'y en a pas par ici.
4: À mon avis, non.
1: Cool. Léo?
4: Bah, je rejoins aussi encore Raphaël et Rémi parce que ça pourrait être une sorte de maladie pour des pierres. Quelque chose qui détruit une pierre.
1: Qui la rendrait par exemple friable ou plus molle et du coup elle se casserait et...
4: Bah, si elle se casserait, elle pourrait casser quelque chose de plus grand, etc. etc.
1: Ou elle s'effondrerait par exemple si c'est une falaise.
4: Mmh.
1: Ah oui d'accord, donc ça serait pas marrant. Rémi?
4: Je pense que c'est un mot grec qui a été inventé et qui est maintenant plus utilisé.
1: Oui, mais qui voudrait dire quoi? Et moi, je veux la définition. Hein.
4: Un mot qui serait mortel. Si tu le dis à des endroits, tu pourrais mourir, comme quand tu dis lapin dans un théâtre. C'est pas... Faut jamais dire ça parce que ça ronge les fils.
1: Oui, ou sur un bateau. Alacrité, c'est tous les mots qu'il n'y a pas le droit de dire quelque part.
4: Oui.
1: Très bien, j'aime bien cette définition. Donatello?
7: Je pense en fait que c'est un dieu ou une déesse de la mythologie grecque.
1: Ok, très bien. Donc plus le frère jumeau de Jésus?
7: Non.
1: D'accord. Et Rémi, une dernière idée?
4: Ce serait une insulte, mais en grec.
1: D'accord, une insulte grecque. Bon alors messieurs, bien évidemment, vous êtes...
5: À côté de la plaque.
1: C'est ça. Alacrité, c'est un état de vigueur et de vitalité souvent mêlé de bonne humeur et d'entrain. En gros, c'est comme vous quand vous faites vos devoirs, vous faites preuve d'alacrité, non?
4: Non, pas du tout.
1: Bon bah au moins vous faites preuve d'honnêteté, c'est déjà ça.
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10: Bonjour, nous sommes les élèves du pôle insertion arrivant au lycée Aristide Briand, une classe pour les élèves qui viennent d'arriver en France. Cette année, nous avons un projet avec la radio Tribu. L'idée est de parler de notre parcours et de nos projets futurs en France.
11: Bonjour, je m'appelle Mamadou Alpha Diallo. J'ai 16 ans, je viens de Guinée-Conakry. À mon arrivée en France, j'ai vu plein de choses qui m'ont étonné. D'abord, la propreté dans les rues, et il y a de l'électricité dans toute la ville et toutes les villes. J'ai aussi vu tous les moyens de transport, les bus, les trains, les métros, les vélos électriques. Ce qui m'a beaucoup marqué depuis mon arrivée en France, c'est que tu salues les gens, il y a... Et il y en a qui ne te répondent pas. Ce qui m'a choqué, c'est qu'il y a trop froid, car je n'ai pas l'habitude. Aussi, si tu ne parles pas bien français, tu es un peu mal vu par certaines personnes.
12: Merci à la radio de la Tribu de nous avoir accordé ce moment pour parler de nous. C'était les élèves du pôle insertion arrivant du Saint-Nazaire du lycée Aristide Briand.

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3: Bonjour à toutes et tous. 16 000 forces de l'ordre mobilisées, 3 jours de sommet. Le G7 débute ce soir à Évian, en Haute-Savoie, au lendemain d'un accord conclu entre Iraniens et Américains pour mettre fin à la guerre au Moyen-Orient, démarrée il y a plus de 100 jours. Les discussions doivent encore se tenir cette semaine au Qatar, avant une signature prévue pour vendredi en Suisse. Et première conséquence de cet accord, le pétrole affiche une forte baisse sur les marchés. La porte-parole du gouvernement assure qu'il y aura des contrôles dans les stations-service pour surveiller la baisse des prix. Emmanuel Macron, lui, a salué cet accord. Le chef de l'État estime notamment qu'il doit permettre la réouverture urgente et inconditionnelle du détroit d'Ormuz. Et Emmanuel Macron dénonce aussi cette attaque contre une cathédrale orthodoxe à Kiev la nuit dernière qui a fait au moins 11 morts. Pour lui, rien ne justifie cette attaque contre notre patrimoine universel. Notez que le président ukrainien Volodymyr Zelensky est attendu au G7 demain. Dans l'actu également, une nouvelle semaine de chaleur sur une grande partie du pays. Météo France annonce un épisode caniculaire qui s'installe progressivement avec une nette hausse des températures partout à partir de mercredi, alors que les jours seront les plus longs de l'année à l'approche du solstice d'été, ce qui devrait limiter la baisse des températures la nuit. Autour des Deux-Sèvres, de renforcer la lutte contre le téléphone au volant. À partir d'aujourd'hui, les automobilistes contrôlés en utilisant leur smartphone verront leur permis de conduire suspendu pour 15 jours. La mesure est déjà en vigueur dans 7 autres départements, dont les Landes, premier à l'avoir instauré en novembre dernier. Et puis débattre, est-ce chercher la vérité ? Peut-on être heureux quand les autres ne le sont pas ? Avons-nous la maîtrise de nos paroles ? Voilà certains des sujets de philosophie pour la première épreuve du bac ce matin. C'est un coefficient 8 pour les candidats en filière générale, 4 pour ceux en filière technologique. Et il fallait bien se relire cette année. Le ministère de l'Éducation a prévenu, les fautes d'orthographe seront plus durement sanctionnées. Voilà pour l'info. Bon début d'après-midi.
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6: Bonjour à toutes et à tous. Aujourd'hui, nous sommes partis à la rencontre des Nazériens et Nazériennes pour connaître leur ressenti sur la canicule qui a touché le département il y a quelques semaines. Un reportage de Mathieu et Aïsa.
7: Comment vivez-vous cette canicule en ce moment ?
8: Nous, on a les horaires adaptés, donc ça va, on arrive à gérer, on bosse de 6h à 13h. Avec les chaleurs.
9: Ah, il fait chaud, c'est pas évident.
10: Pas très bien, puisque je viens d'être hospitalisé. J'étais en chambre où ça chauffait à mort.
11: C'est sûr que dans le commerce, on est peut-être un peu moins touché que par ceux qui travaillent en extérieur, mais ça change un petit peu notre façon de travailler, surtout de recevoir les clients. Il y a un peu moins de monde en ce moment. Les gens soit profitent de la plage, soit restent chez eux. Donc on fonctionne un peu plus au ralenti. On évite de faire des choses dans notre stock où il fait très, très, très, très chaud et où on manipule beaucoup, beaucoup de carton. Donc on ralentit un peu tout ça, mais globalement, on s'y fait facilement.
12: Très chaud sur la place, il y a beaucoup de bitume, les arbres sont encore un peu petits, donc du coup c'est vrai que ça reflète un peu la chaleur.
7: Est-ce que la canicule a un impact sur votre travail?
9: Oui, on commence plus tôt le matin, donc 7h, et on finit à 14h pour éviter les fortes chaleurs l'après-midi.
8: Oui, on se lève à 4h du matin. Au lieu de 7h à 7h, elle est à 10h15.
11: Oui, bien sûr, c'est, la chaleur fait qu'il y a certaines tâches qu'on est obligé de faire que le matin, parce que l'après-midi ça devient trop compliqué à faire. Et oui, effectivement, sur l'affluence, ça a un gros impact. Ouais.
12: Ben, on fait les choses plus lentement. On a moins de monde quand même. Les gens viennent moins jusqu'au magasin quand même.
13: Et est-ce que cette chaleur change votre quotidien ?
12: Je pense qu'on essaie de faire des choses un petit peu plus tôt le matin et de se coucher un petit peu plus tard, parce que de toute façon, on attend que la fraîcheur arrive un petit peu. Non, c'est votre cas aussi, j'imagine.
10: Oui, fatalement, on essaye de moins sortir à la période les plus chaude.
7: C'est quoi votre meilleur plan anti-canicule ?
9: La bouteille d'eau et brumisateur.
8: Ouais, c'est des horaires aménagés. Il n'y a que ça qui marche, les horaires aménagés, des temps de pause de 20 minutes. On a deux temps de pause de 20 minutes tous les jours.
10: Je sais pas. C'est le plus possible à l'ombre quand c'est possible.
12: Les éventails ?
11: On a de la chance déjà qu'il fasse un peu plus frais qu'à l'extérieur, constamment. C'est notre local qui fait ça. Donc ça peut très vite devenir un havre pour les lecteurs qui ont envie de se mettre un petit peu à l'abri. Les classiques, boire de l'eau et essayer de pas trop s'agiter non plus.
14: Une canicule qui impacte donc tout le monde, travailleurs, personnes âgées ou encore commerçants. Mais notre environnement est aussi impacté par cette canicule et pour en savoir plus, nous avons échangé avec Xavier Mettet, directeur de France Nature Environnement Pays de la Loire.
15: Alors oui, on est dans une configuration météorologique exceptionnelle pour un mois de mai. On avait déjà connu une vague un peu de beau temps et de chaleur au mois d'avril pendant une semaine et là on est sur une grosse semaine de canicule, on va des records.

0: les esprits, hein, l'été 2003. Mais voilà, ça fait plusieurs années de suite qu'on a 1, 2, 3, 4 phénomènes de canicule sur plusieurs jours de suite en France.
1: Et donc, quels sont les premiers impacts concrets de cette canicule sur l'environnement dans les Pays de la Loire?
0: Et bien là, ça tombe assez mal, cette période de canicule qui, comme vous l'avez dit, est très tôt dans l'année. On est au mois de mai, on est sur une période où les petits qui sont nés là en ce début de printemps, que ce soit des mammifères, que ce soit des oiseaux, voilà, on a donc beaucoup, beaucoup, beaucoup de jeunes qui ne sont pas encore prêts à supporter des trop fortes températures et qui vont là, ce qu'ils sont en train de souffrir très, très, très fortement, voire qui sont peut-être morts au moment où je vous parle, puisque ils ne peuvent pas supporter, alors qu'ils sont encore fragiles, des températures comme celle-ci. Donc ça, c'est le premier impact sur la biodiversité, hein, sur les animaux. Et puis après, on va avoir d'autres impacts, notamment sur la végétation, où là, on sort du printemps, où on a eu 2 mois de pluie, voire même d'inondations assez fortes dans certains secteurs du territoire en région Pays de la Loire, je pense à la vallée de la Loire notamment, mais où on va avoir une sécheresse qui va se déclencher assez rapidement, et avec des phénomènes assez traumatisants pour la végétation, notamment arborée. Et là, on a potentiellement, si on a de nouveaux épisodes de canicule dans les mois à venir, je pense à juin, juillet, un risque de feu de forêt qui va être très important cette année et avec des impacts effectivement là aussi sur la végétation.
1: Ça serait donc le pire scénario que nous pouvons envisager face à cette situation?
0: Alors, ce n'est pas forcément le pire scénario puisque c'est le scénario qui est en train de s'écrire. Après, le pire des scénarios, c'est qu'effectivement, on est vraiment un été très, très, très, très, très, très chaud, très sec et qu'on ait la même chose l'année prochaine et ainsi de suite. Et là, on rentrerait dans une boucle. Un cercle vicieux, effectivement, qui nous amènerait à sans doute devoir changer beaucoup de choses dans notre vie et dans notre façon de nous comporter par rapport à nos métiers, à nos habitudes, etc. Ce n'est pas nouveau. Les scénarios du GIEC nous annoncent bien qu'en 2050, le climat qu'on connaîtra à Nantes est aujourd'hui le climat qu'on a à Valence, en Espagne. Donc à un
1: Oui.
0: moment donné, il va bien falloir que notre climat il change, il va changer tout seul. C'est à nous, l'homme, de nous adapter. De nous adapter dans nos métiers, de nous adapter dans nos habitations, adapter dans notre urbanisme, d'adapter nos écoles, d'adapter nos hôpitaux, d'adapter aussi nos horaires de travail, d'adapter aussi sans doute nos déplacements pendant ces phases de canicule. Enfin voilà, il faut regarder comment vivent les autres pays européens du sud de l'Europe, je pense à la Grèce, au Portugal, à l'Espagne et peut-être même dans le Maghreb, et à voir qu'on s'habitue et qu'on change nos habitudes et notre comportement. Changer des habitudes, on parle souvent qu'il faut une génération entière pour changer d'habitude, donc une génération c'est 20 à 25 ans. Là, on n'a pas 20-25 ans devant nous. Donc, il faut que les pouvoirs publics, que les collectivités, mais aussi que chaque citoyen prenne ses responsabilités et accepte de changer sa façon de travailler, ses horaires, sa façon de se déplacer, sa façon d'habiter une maison, etc. Et il va y avoir effectivement des habitudes à prendre, un changement de comportement, mais aussi ça va coûter de l'argent. Comment mieux isoler des bâtiments publics, comment mieux isoler une maison, comment construire différemment, comment faire de l'urbanisme différemment. Comment isoler des écoles, etc. Et tout ça arrive dans un moment assez compliqué, puisque les collectivités et l'État, ben, ils n'ont plus beaucoup d'argent pour tout ça. Et donc, ben, on ne sait pas trop comment faire. Et finalement, ça risque de demander du temps. Et plus on prend du temps, et moins on sera prêt à supporter ces changements météorologiques.
1: Donc ça, c'est ce que pourraient faire les collectivités locales ou territoriales. À l'échelle individuelle, qu'est-ce que nous, on peut faire concrètement face à cet épisode de canicule et éviter que cela se reproduise, même si malheureusement, cela ne sera pas possible?
0: En fait, chaque petit geste participe à atténuer le changement climatique. Même si on dit toujours, c'est pas moi, je peux rien y faire. Si, si, si, si, on peut faire des choses. Changer un peu son comportement. Alors déjà, dans les phases de canicule, c'est changer ses horaires, changer sa façon de manger, changer plein de choses pour pouvoir supporter cette canicule et rester en bonne santé. Donc là, il y a un aspect santé-environnement qui est très important, hein. Et puis après, c'est comment, tout au long de l'année, je change mes habitudes de déplacement. Je ne prends plus trop ma voiture individuelle tout seul. Je peux prendre ma voiture individuelle, mais avec d'autres, le covoiturage. Je peux utiliser des services de voiture partagée. Je peux essayer de prendre plus le train que la voiture. Je peux essayer de manger plus de saison, locale, de qualité. Je peux essayer d'acheter moins d'habits, de fast fashion et d'habiter et d'acheter des habits qui permettent de produire moins de déchets. Tous ces éco-gestes que certains ont commencé à prendre, doivent être encore être multipliés par

0: 5, par 10, par 100, pour vraiment avoir un impact sur notre environnement.
1: Très bien. Est-ce que cette canicule peut servir, pardon, de signal d'alerte pour accélérer la prise de conscience écologique?
0: Ben nous, on espère qu'effectivement, cette canicule là, puisse se servir d'énièmes signaux d'alerte. Non, c'est pas trop d'illusion, parce qu'à chaque fois, les médias en parlent beaucoup, à chaque fois, les gens subissent, et puis finalement, dans les faits, très peu de gens se servent de ces alertes météorologiques pour se dire, on va dans le mur, il faut que je change de comportement. On revient rapidement à nos habitudes de tous les jours. Et en fait, il faudrait que chaque signal d'alerte, comme cette canicule-là connue pendant quelques jours, plus d'une semaine au mois de mai 2026, puisse servir d'alerte, de signaux très forts, et de dire, maintenant, on va dans le mur, on est tous responsables, on peut tous agir, à chacun à sa hauteur, et j'y vais, je n'attends pas que mon voisin ou que mon élu fasse quelque chose, je commence à faire quelque chose moi-même.
1: En cette période de forte chaleur, la canicule s'impose comme un sujet de préoccupation majeure, à la fois pour la santé, le quotidien et l'environnement. Entre gestes de prévention, adaptation des modes de vie et vigilance accrue, chacun tente de faire face à des épisodes de plus en plus marqués. Un phénomène qui nous rappelle l'importance de rester informé et attentif, alors que les vagues de chaleur semblent désormais faire partie de notre réalité.
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4: Trois candidats dans un mouchoir de poche, mais on se régale. C'est du beau jeu, ça. Vérade.
5: Soprano Paul, Mirabel, Squeezie, McFly et Carlito.
4: Pardon? Quelle est votre réponse?
5: Marlène Schiappa, Lady Gaga. Omar Sy, Clara Luciani, Nicki Minaj, Florence Foresti, Taylor Swift, Mbappé, Emmanuel Macron, Donald Trump, Damso, Marion Cotillard, Katy Perry, Charles Leclerc, Léon Marchand, Angèle, Lenny Kravitz, Greta Thunberg, François Hollande, Philippe Etchebest, Billy Eilish, Wendy Renard, Nikos Aliagas, Barack Obama, Cyril Lignac, Teddy Riner, Julien Doré-Loine, Thomas Pesquet, Harry Potter, Yann Barthès, Inox, Tag, Lena, Situation, Adeline Champ, Brad Pitt.
4: Attention. En 1912, quelle émission animalière voit ses principaux dirigeants massacrés par un animateur dont le véritable prénom est Ronan. Bien joué, 3 points.
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9: Bonjour, aujourd'hui nous accueillons deux personnages bien différents et pourtant ils vont devoir débattre l'un l'autre sur des idées bien différentes aussi. Nous accueillons Monsieur le Carleur.
10: Bonjour.
9: Bienvenue dans l'émission. Alors monsieur, que faites-vous ici? Quelles sont vos intentions?
10: Alors, mes intentions sont d'éliminer la moquette et tout autre type de sol qui ne sont pas du carrelage. Parce que, bah en fait, la jeunesse, en ce moment, elle est fragile, voilà, il faut se le dire, et ils ne veulent plus avoir les pieds froids. C'est pour ça que, du coup, ils veulent plus marcher sur du carrelage. Mais, moi, je trouve que marcher avec les pieds froids, ça augmente bah, la résistance à toute épreuve, quoi. Et du coup, la moquette, moi, je trouve que c'est trop doux et tout pour cette jeunesse fragile qui est... voilà, quoi. Et il faut que la jeunesse se passionne du carrelage, parce qu'en plus, c'est un sol qui est très solide, du coup, voilà.
9: Très bien, merci. Et nous accueillons également une basket Nike. Enchantée.
11: Bonjour.
9: Bienvenue dans l'émission. Alors vous, que défendez-vous? Quelles sont vos idées?
11: Alors moi, je suis venue parce qu'on m'a demandé si je pouvais être interviewée. J'ai dit oui. Et ma mission ici, comme je suis une basket Nike, vous imaginez bien, je vais faire de la pub pour Nike. Et puis j'aimerais aussi ajouter une petite plainte contre tous les gens qui jettent leur basket à l'âge de 10 ans, en moyenne. Mais je crois que ce n'est pas la question aujourd'hui.
9: Tout à fait. Donc la question du jour est... Peut-on marcher avec des baskets Nike de 10 ans ou moins sur du carrelage? Le débat est lancé. Le carreleur, vous commencez.
10: Moi, je n'ai rien contre, hein, mais bon, c'est mieux de marcher pieds nus sur du carrelage parce que, comme je l'ai dit, ça permet d'avoir les pieds froids. Moi, je trouve ça infiniment mieux parce que, voilà, la jeunesse est des gros fragiles, quoi.
11: Oui, mais est-on obligé de rendre la jeunesse moins fragile? Moi, je ne pense pas que ce soit un problème de marcher avec des baskets Nike sur du carrelage. Les baskets Nike sont très confortables et sur un carrelage, un sol dur et lisse, comme vous l'avez dit vous-même, c'est très agréable.
10: Oui, d'accord. Mais bon, après, toi, est-ce que tu peux marcher genre sur du carrelage? Après, oui, je crois que c'est le seul sol sur lequel tu peux marcher, vu que t'es un peu vieille et tout. Mais que le bitume, c'est un peu compliqué, quoi. Mais...
11: Excusez-moi, voilà. Monsieur, mais je suis encore dans la fleur de l'âge. Je peux tout à fait marcher sur du bitume.
9: Ne soyons pas insultants, ne soyons pas insultants. Restons aimable.
11: Bien sûr. Quoi qu'il en soit, je peux marcher sur n'importe quel sol, mais c'est vrai que c'est très agréable de marcher sur du carrelage. Et faut-il être contre ou pour ? Je ne crois pas qu'il y ait vraiment de questions à se poser pour pourquoi est-ce qu'on est contre ?
10: Ben, moi je suis un peu contre quand même parce que bah, ça salit le carrelage. Et en fait, c'est pas bien parce que le carrelage, c'est sacré et il faut toujours garder ça propre.
11: Mais justement, c'est le principe du carrelage, c'est que ça se nettoie très facilement.
10: Oui, mais quand même, le carrelage, c'est sacré. Alors oui, c'est toujours mieux que de la moquette. Mais moi, je dis que si on allait marcher en basket sur de la moquette, plus personne ne voudrait marcher sur de la moquette. Et donc, bah, voilà.
9: Oui, mais n'y aurait-il pas différents types de carrelage sur lesquels on peut marcher en basket ?
10: Non, parce que le carrelage doit toujours rester propre.
11: Eh bien, au moins, vous avez un avis très tranché sur la question, monsieur.
9: Eh bien, merci pour cet échange très fourni en informations. Je vous souhaite une bonne fin de journée.
11: Vous de même. Au revoir.
10: Au revoir.

0: patience.
1: Yeah. C'est Richina et Anaïs dans la tribu. Pour le projet de notre classe sur la découverte des métiers, la quatrième star du collège Jean Moulin, nous avons rencontré Leslie, la cuisinière de notre collège. Bonjour, comment vous appelez-vous et quel est votre métier ?
2: Bonjour, je m'appelle Leslie, je suis seconde cuisine au lycée Bouloche à Saint-Nazaire.
1: Quel est votre style de cuisine préféré ?
2: Mon style de cuisine plutôt traditionnel. J'aime bien aussi agrémenter, faire des nouveautés. Voilà, ça dépend au fil des jours.
1: Quel a été votre parcours de formation pour devenir cuisinière ?
2: Alors moi, j'ai fait un bac vente. Et pendant mes week-ends et mes vacances, j'ai travaillé en cuisine. Et après mon bac, j'ai fait un CAP cuisine en apprentissage. Et puis après, j'ai fait du traditionnel, de la crêperie, pizzeria. Et maintenant, je suis en collectivité.
1: Pouvez-vous nous parler de vos expériences professionnelles en tant que cuisinière avant d'arriver au collège Jean Moulin ?
2: Alors, mon expérience, ça fait quelques années. Je ne dirais pas mon âge. Bah, déjà, le fait de faire des saisons, j'ai commencé en tant que plongeuse. Donc, c'est plutôt sympa. Même pour en tant que jeune, d'apprendre le métier, puis même de faire des saisons, c'est plutôt rigolo. Physique, mais rigolo. Après, j'ai monté en échelon, j'ai fait commis, second, chef. Et j'ai voulu arrêter de travailler les week-ends et le soir, donc je suis venu en collectivité. Et du coup, je suis arrivé à Jean Moulin.
1: Quels sont vos principales difficultés que vous avez rencontrées en tant que cuisinière de collège ?
2: L'adaptation, parce que du coup, c'est pas le même rythme. Puis voilà.
1: Quelles sont vos astuces pour cuisiner rapidement tout en garantissant la bonne qualité de vos plats ?
2: Alors mes astuces, savoir les bons modes de cuisson et les astuces. J'en ai pas trop, ça dépend des jours. Vu que je sais quand même assez faire des choses, donc j'essaie de faire au plus rapide, mais avec des bons produits. Déjà ça aide, comme ça il y a de meilleures choses dans l'assiette pour que les collégiens ou les lycéens mangent mieux. Mais après, je suis pas tout le temps rapide.
1: Merci et au revoir. C'était Anaïs et Richina dans la tribu. Merci encore à Leslie.
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1: Un mot pour tous, tous pour un mot. Un mot pour tous, tous pour un mot.
2: Ils sont collégiens Albert Vinson, Hugo, Maxence, Manon, Manon et Kylian vont tenter de découvrir la définition du mot inique.
3: Ça fait penser à un truc. Inique, ça fait penser à une clinique pour le Titanic.
2: Une clinique pour le Titanic, en fait, il en aurait pas mal besoin, effectivement. Mais il va falloir aller le chercher quand même.
3: Oui, au fond de la mer.
2: Donc une clinique, mais ça pourrait peut-être être une clinique pour tous les bateaux ou juste pour le Titanic?
3: Tous les bateaux?
2: Ah oui, une clinique de bateaux, c'est pas mal, pourquoi pas?
4: Ouais, je sais pas si ça existe parce que c'est pas des êtres vivants.
3: Ça a besoin d'être réparé, comme les blessures.
2: Manon?
5: Moi, je penserais plutôt à un petit bateau.
2: Ah, donc on reste du côté de la mer et des bateaux, mais du coup, ce serait un petit bateau. Alors genre plus gros qu'une barque ou...
5: Plus grand qu'une barque.
2: Alors un petit bateau, mais plus grand qu'une barque. Très bien. Bateau de pêche, bateau de promenade?
5: De promenade.
2: Kylian?
4: Nick me fait penser à propre.
2: D'accord, pourquoi?
4: Bah clean, enfin clinique, enfin je sais pas, ça fait clean.
2: Ah clean, donc comme nettoyer, et du coup X, ça serait quelque chose de propre. Inique, ça voudrait dire, par exemple, ta chambre est inique.
4: Oui, ou alors...
2: Non, parce que ta chambre est pas inique, c'est ça?
4: Ah bah si, bah, enfin pas vraiment, mais...
2: Maxence?
6: Non, pas l'idée.
2: Hugo?
7: Je suis de l'avis de Maxence.
2: Pas d'idée, d'accord. Alors c'est facile celle-là. Bon, alors je reviens vers Kylian.
4: En fait, j'aurais pensé aussi à quelque chose qu'on apprend ou se comporter d'une manière, enfin d'une manière différente des autres.
2: D'accord, être un peu à part, tu veux dire qu'autant, par exemple, allez, on va dire, ils portent tous des jeans, mais moi je suis inique, je porte un jogging.
4: Ouais, par exemple, voilà. Enfin...
2: Ouais, c'est l'exemple que j'ai trouvé, il est un peu pourri, je sais, mais...
4: Voilà, ça.
3: Comme unique?
2: Oui, ça serait en fait, finalement, ça voudrait dire un peu la même chose que unique, quoi.
3: Un synonyme de unique?
4: Oui. Non, le contraire de unique.
2: Ah d'accord, alors là du coup on change complètement d'idée. Voilà. Ce serait l'inverse de unique, ça voudrait dire que bah, ce serait tout pareil.
4: Peut-être, oui.
2: Ok, du côté des gars là, est-ce qu'il y a enfin une idée?
6: Moi j'aimais bien l'idée, ta chambre est unique.
2: La chambre unique, du coup très propre?
6: Oui.
2: Et toi ta chambre elle est comment?
6: Unique.
2: Elle est unique? Hugo?
7: Aucune idée.
2: Et toi ta chambre?
7: C'est le bordel total.
2: Donc c'est pas unique?
7: Non, du tout.
2: Vous voulez la vraie définition du mot unique?
8: Oui. Oui.
2: Alors bon, contre toute attente, vous êtes complètement...
3: À côté de la plaque.
2: Merci, c'est ça. Inique, c'est un adjectif qui veut dire qui manque gravement à l'équité, qui est injuste de façon criante, de façon excessive, voire même qui est contraire à la justice. Du coup, on peut parler d'un juge inique ou même d'une loi inique. Oh là là! D'accord, alors Manon, elle est complètement...
5: J'aurais jamais trouvé.
2: Non mais c'est intéressant comme mot.
4: Moi si, j'aurais trouvé parce qu'en fait j'en ai déjà entendu parler justement d'une... d'affaires iniques qui sont iniques.
2: Voilà, mais vous pourrez même dire ça à vos parents si vous trouvez qu'ils sont injustes entre vous et vos frères et sœurs. Non mais c'est une décision inique. Voilà, et alors là, vous allez les scotcher.
6: Scotcher.
2: Scotcher.
6: Et ça, c'est bien.
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10: Bonjour, nous sommes les élèves du pôle insertion arrivant au lycée Aristide Briand, une classe pour les élèves qui viennent d'arriver en France. Cette année, nous avons un projet avec la Radio Tribu. L'idée est de parler de notre parcours et de nos projets futurs en France.
11: Bonjour, je m'appelle Mahamadou Diagabi. Je viens de Gambie et j'ai 16 ans. Je vais vous raconter ma traversée de la Méditerranée. Je suis resté 10 jours au mer à cause d'une part de moteur. Je n'ai ni mangé ni bu, j'étais très fatigué. J'ai vu mes amis mourir devant moi, j'avais peur que ça soit mon tour, car des personnes tombaient à l'eau sous mes yeux, jusqu'au moment où SOS Méditerranée est venu nous sauver la vie. Après mon arrivée en Espagne, j'étais traumatisé. Le plus difficile pour moi était de dire aux familles de mes amis que leurs fils et leurs frères étaient morts devant moi. Jusqu'à aujourd'hui, leurs mots, leurs pleurs sont gravés dans ma mémoire. C'est une histoire très dure pour moi. Mais je vais vous raconter cette histoire pour me faire du bien et pour me libérer un peu des mauvais souvenirs. Quand je suis arrivé en France, j'étais vraiment surpris des gens qui couraient dans la gare. Je ne pouvais même pas demander aux gens car je n'ai ni adresse, j'ai nulle part où aller. J'ai dormi à la gare du Nord quelques jours. Après quelqu'un m'a expliqué comment aller à Cergy Préfecture. C'est là-bas que j'ai fait mon évaluation en tant que mineur. Après, j'étais un mois à l'hôtel de Cergy, puis on m'a transféré à Nantes, puis à Ponsado. Je suis accueilli par le SAMNA, service d'accueil aux mineurs non accompagnés. Ils sont vraiment très gentils et à l'écoute. Actuellement, je suis scolarisé au lycée Alistair Briand à Saint-Nazaire, au PIA, et j'ai beaucoup de projets.
8: Merci à la radio de la tribu de nous avoir accordé ce moment pour parler de nous. C'était les élèves du pôle insertion arrivant de Saint-Nazaire du lycée Aristide Briand.
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Mesdames, messieurs, j'espère qu'en écoutant ce beau disque, vous ne vous êtes pas ennuyés. Je l'espère. Je dis de ce beau disque parce qu'il a été enregistré par des techniciens vraiment consciencieux.

0: Ça, certainement. On ne peut pas douter d'une chose évidente, et ça, c'est évident. Car je voulais ne pas m'abandonner comme un simple rêveur.
1: De quoi parles-tu, mon chéri?
0: Du bonheur.
1: Parle du bonheur.
0: Eh oui.
1: Voyez-vous ça.
0: Je suis un peu comme un forçat qui parlerait de liberté. Et je voudrais en vérité parler avec plus d'éloquence de ma nouvelle connaissance. Mais je ne trouve rien sinon que c'est bien ça. Oui, c'est ça le bonheur. Voilà, je suis fixé. Je sais enfin pourquoi. Pourquoi sur cette terre un jour on m'a placé. Maintenant tout va bien. Je sais enfin pourquoi, mon amour, je suis né. Je suis né pour aimer, pour t'aimer, c'est certain. 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
3: J'ai joué aux jeux vidéo jusqu'à 23h30.
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5: Bonsoir à toutes et tous. Donald Trump arrivant en France. Le président américain vient participer au G7 à Évian. Le sommet s'ouvre ce soir en Haute-Savoie. Il sera largement question de l'accord de paix entre l'Iran et les États-Unis. Il doit officiellement être signé en fin de semaine à Genève. Et déjà, Donald Trump assure que les navires commencent à quitter le détroit d'Ormuz. La question d'un péage se pose désormais. Les Iraniens évoquent aujourd'hui des frais de service maritime. Emmanuel Macron estime, lui, qu'il faut tout faire pour qu'il n'y ait pas de péage. Le président qui a aussi évoqué dans une interview sur TF1 les menaces de droits de douane sur le vin français envisagées par Donald Trump. Le président promet d'avoir une discussion respectueuse mais ferme à ce sujet avec son homologue américain. Dans l'actu également, seuls 28% des préconisations de la Civise faites au gouvernement en 2023 ont été mises en œuvre. Pour la commission indépendante sur l'inceste, il faut maintenant passer à la vitesse supérieure. Un bilan qui intervient alors que les appels pour une loi intégrale contre ces violences sont de plus en plus nombreux. Les députés à l'origine de la proposition de loi sont reçus par le Premier ministre cet après-midi et des rassemblements sont aussi prévus à partir de 19h devant les tribunaux dans près de 200 villes. Peut-on être heureux quand les autres ne le sont pas ? Débattre, est-ce chercher la vérité ? Voilà certains des sujets de philosophie pour la première épreuve du bac ce matin. À suivre cette semaine pour les 530 000 candidats, les épreuves de spécialité. Pour les résultats, il faudra attendre le 7 juillet. Et puis ce n'est pas le capitaine de l'équipe de France qui est en conférence de presse cet après-midi, comme le veut la tradition, avant le premier match des Bleus dans la Coupe du Monde. Kylian Mbappé ménagé avant d'affronter demain le Sénégal. C'est N'Golo Kanté qui répond aux questions des médias. Le milieu français devrait lui être remplaçant demain soir. En attendant, 4 matchs à suivre ce lundi dans le Mondial et notamment l'entrée en lice d'un autre favori, l'Espagne, qui affronte le Cap-Vert. Le coup d'envoi, c'est à 18h. Bonne fin d'après-midi.
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6: Bonjour à toutes et à tous. Aujourd'hui, nous sommes partis à la rencontre des Nazériens et Nazériennes pour connaître leur ressenti sur la canicule qui a touché le département il y a quelques semaines. Un reportage de Mathieu et Aïsa.
7: Comment vivez-vous cette canicule en ce moment ?
8: Nous, on a les horaires adaptés, donc ça va, on arrive à gérer. On bosse de 6h à 13h. Avec les chaleurs.
9: Ah, il fait chaud, c'est pas évident.
10: Pas très bien, puisque je viens d'être hospitalisé. J'étais en chambre où ça chauffait à mort.
11: C'est sûr que dans le commerce, on est peut-être un peu moins touché que par ceux qui travaillent en extérieur, mais ça change un petit peu notre façon de travailler, surtout de recevoir les clients. Il y a un peu moins de monde en ce moment. Les gens soit profitent de la plage, soit restent chez eux. Donc on fonctionne un peu plus au ralenti. On évite de faire des choses dans notre stock où il fait très, très, très, très chaud et où on manipule beaucoup, beaucoup de carton. Donc on ralentit un peu tout ça, mais globalement, on s'y fait facilement.
12: Il fait très chaud sur la place, il y a beaucoup de bitume, les arbres sont encore un peu petits, donc du coup c'est vrai que ça reflète un peu la chaleur.
7: Est-ce que la canicule a un impact sur votre travail ?
9: Oui, on commence plus tôt le matin, donc 7h, et on finit à 14h pour éviter les fortes chaleurs l'après-midi.
8: Oui, on se lève à 4h le matin. Au lieu de 7h à 7h, elle est à 10h15.
11: Oui, bien sûr, c'est, la chaleur fait qu'il y a certaines tâches qu'on est obligé de faire que le matin, parce que l'après-midi, ça devient trop compliqué à faire. Et oui, effectivement, sur l'affluence, ça a un gros impact. Ouais.
12: Ben, on fait les choses plus lentement. On a moins de monde quand même. Les gens viennent moins jusqu'au magasin quand même.
13: Et est-ce que cette chaleur change votre quotidien ?
12: Je pense qu'on essaie de faire des choses un petit peu plus tôt le matin et de se coucher un petit peu plus tard, parce que de toute façon, on attend que la fraîcheur arrive un petit peu. Non, c'est votre cas aussi, j'imagine.
10: Oui, fatalement, on essaye de moins sortir dans les périodes les plus chaudes.
7: C'est quoi votre meilleur plan anti-canicule ?
9: La bouteille d'eau et brumisateur.
8: Bah, c'est des horaires aménagés. Il n'y a que ça qui marche, les horaires aménagés, des temps de pause de 20 minutes. Et on a deux temps de pause de 20 minutes tous les jours.
10: Ah, Je sais pas. C'est le plus possible à l'ombre quand c'est possible.
12: Les éventails ?
11: Bah, on a de la chance déjà qu'il fasse un peu plus frais qu'à l'extérieur, constamment. C'est notre local qui fait ça. Donc ça peut très vite devenir un havre pour les lecteurs qui ont envie de se mettre un petit peu à l'abri. Les classiques, boire de l'eau et essayer de pas trop s'agiter non plus.
14: Une canicule qui impacte donc tout le monde, travailleurs, personnes âgées ou encore commerçants. Mais notre environnement est aussi impacté par cette canicule. Et pour en savoir plus, nous avons échangé avec Xavier Mettet, directeur de France Nature Environnement Pays de la Loire.
15: Alors oui, on est dans une configuration météorologique exceptionnelle pour un mois de mai. On avait déjà connu une vague un peu de beau temps et de chaleur au mois d'avril pendant une semaine. Et là, on est sur une grosse semaine de canicule. On bat des records dans toute la France. Et ce qui est aussi exceptionnel, c'est que toute la France est concernée. On est face à ce qu'on pouvait qualifier il y a quelques années d'un accident climatique, puisqu'on a une remontée d'une goutte chaude depuis l'Afrique sur l'ensemble de la péninsule ibérique, la France et une partie de l'Europe de l'Ouest. Et en fait, ce ne sont plus des accidents. C'est un phénomène qui va devenir de plus en plus régulier, puisque c'est une des conséquences du dérèglement climatique mondial. Ces accidents, en fait, ils sont aujourd'hui de plus en plus réguliers. On en a pratiquement maintenant tous les ans. Alors avant, c'était tous les 5 ans, 6 ans. Tout le monde se souvient aussi de 2003, qui a marqué les esprits, hein, l'été 2003. Mais voilà, ça fait plusieurs années de suite qu'on a 1, 2, 3, 4 phénomènes de canicule sur plusieurs jours de suite en France.
6: Et donc, quels sont les premiers impacts concrets de cette canicule sur l'environnement dans les Pays de la Loire ?
15: Et bien là, ça tombe assez mal, cette période de canicule qui, comme vous l'avez dit, est très tôt dans l'année. On est au mois de mai, on est sur une période où les petits qui sont nés là en ce début de printemps, que ce soit des mammifères, que ce soit des oiseaux, voilà, on a donc beaucoup, beaucoup, beaucoup de jeunes qui ne sont pas encore prêts à supporter des trop fortes températures et qui vont là, qui sont en train de souffrir très, très, très fortement, voire qui sont peut-être morts au moment où je vous parle, puisqu'ils ne peuvent pas supporter, alors qu'ils sont encore fragiles, des températures comme celle-ci. Donc ça, c'est le premier impact sur la biodiversité, hein, sur les animaux. Et puis après, on va avoir d'autres impacts, notamment sur la végétation, où là, on sort du printemps, où on a eu 2 mois de pluie, voire même d'inondations assez fortes dans certains secteurs du territoire, en région Pays de la Loire, je pense à la vallée de la Loire notamment, mais où on va avoir une sécheresse qui va se déclencher assez rapidement et avec des phénomènes assez traumatisants pour la végétation, notamment arborée. Et là, on a potentiellement, si on a de nouveaux épisodes de canicule dans les mois à venir, je pense à juin, juillet, un risque de feu de forêt qui va être très important cette année et avec des impacts effectivement là aussi sur la végétation.
6: Ça serait donc le pire scénario que nous pouvons envisager face à cette situation ?
15: Alors, ce n'est pas forcément le pire scénario puisque c'est le scénario qui est en train de s'écrire. Après, le pire des scénarios, c'est qu'effectivement, on est vraiment un été très, très, très, très, très chaud, très sec et qu'on ait la même chose l'année prochaine et ainsi de suite. Et là,

0: d'adapter nos écoles, d'adapter nos hôpitaux, d'adapter aussi nos horaires de travail, d'adapter aussi sans doute nos déplacements pendant ces phases de canicule. Enfin voilà, il faut regarder comment vivent les autres pays européens du sud de l'Europe. Je pense à la Grèce, au Portugal, à l'Espagne et peut-être même dans le Maghreb, et à voir qu'on s'habitue et qu'on change nos habitudes et notre comportement. Changer des habitudes, on parle souvent qu'il faut une génération entière pour changer d'habitude. Donc une génération, c'est 20 à 25 ans. Là, on n'a pas 20 à 25 ans devant nous. Donc il faut que les pouvoirs publics, que les collectivités, mais aussi que chaque citoyen prenne ses responsabilités et accepte de changer sa façon de travailler, ses horaires, sa façon de se déplacer, sa façon d'habiter une maison, etc. Et il va y avoir effectivement des habitudes à prendre, un changement de comportement, mais aussi ça va coûter de l'argent. Comment mieux isoler des bâtiments publics, comment mieux isoler une maison, comment construire différemment, comment faire de l'urbanisme différemment, comment isoler des écoles, etc. Et tout ça arrive dans un moment assez compliqué, puisque les collectivités et l'État, ben, ils n'ont plus beaucoup d'argent pour tout ça. Et donc, ben, on ne sait pas trop comment faire. Et finalement, ça risque de demander du temps. Et plus on prend du temps, et moins on sera prêt à supporter ces changements météorologiques.
1: Donc ça, c'est ce que pourraient faire les collectivités locales ou territoriales. À l'échelle individuelle, qu'est-ce que nous, on peut faire concrètement face à cet épisode de canicule et éviter que cela se reproduise, même si malheureusement, cela ne sera pas possible?
0: En fait, chaque petit geste participe à atténuer le changement climatique. Même si on dit toujours, c'est pas moi, je peux rien y faire. Si, si, si, si, on peut faire des choses. Changer un peu son comportement. Alors déjà, dans les phases de canicule, c'est changer ses horaires, changer sa façon de manger, changer plein de choses pour pouvoir supporter cette canicule et rester en bonne santé. Donc là, il y a un aspect santé-environnement qui est très important, hein. Et puis après, c'est comment, tout au long de l'année, je change mes habitudes de déplacement. Je ne prends plus trop ma voiture individuelle tout seul. Je peux prendre ma voiture individuelle, mais avec d'autres, donc au voiturage. Je peux utiliser les services de voiture partagée. Je peux essayer de prendre plus le train que la voiture. Je peux essayer de manger plus de saison, locale, de qualité. Je peux essayer d'acheter moins d'habits de fast fashion et d'habiter et d'acheter des habits qui permettent de produire moins de déchets. Tous ces éco-gestes que certains ont commencé à prendre doivent être encore être multipliés par 5, par 10, par 100 pour vraiment avoir un impact sur notre environnement.
1: Très bien. Est-ce que cette canicule peut servir, pardon, de signal d'alerte pour accélérer la prise de conscience écologique?
0: Ben nous, on espère qu'effectivement, cette canicule là, puisse se servir d'énièmes signaux d'alerte. Non, c'est pas trop d'illusion parce qu'à chaque fois les médias en parlent beaucoup, à chaque fois les gens subissent, et puis finalement, dans les faits, très peu de gens se servent de ces alertes météorologiques pour se dire on va dans le mur, il faut que je change de comportement. On revient rapidement à nos habitudes de tous les jours. Et en fait, il faudrait que chaque signal d'alerte, comme cette canicule là connue pendant quelques jours, plus d'une semaine au mois de mai 2026, puisse servir d'alerte, de signaux très forts et de dire maintenant on va dans le mur, on est tous responsables, on peut tous agir, à chacun à sa hauteur et j'y vais, je n'attends pas que mon voisin ou que mon élu fasse quelque chose, je commence à faire quelque chose moi-même.
1: En cette période de forte chaleur, la canicule s'impose comme un sujet de préoccupation majeure, à la fois pour la santé, le quotidien et l'environnement. Entre gestes de prévention, adaptation des modes de vie et vigilance accrue, chacun tente de faire face à des épisodes de plus en plus marqués. Un phénomène qui nous rappelle l'importance de rester informés et attentifs, alors que les vagues de chaleur semblent désormais faire partie de notre réalité.
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6: Bonsoir à toutes et tous. Le G7 en France à la une. Il s'ouvre ce soir et les chefs d'État arrivent à Évian. C'est le cas notamment de Donald Trump, le président américain, qui vient de conclure un accord de paix avec l'Iran. Accord salué de toutes parts, même si les questions restent encore nombreuses sur son contenu, sur le Liban, sur le nucléaire civil iranien, mais aussi sur un possible péage instauré dans le détroit d'Ormuz. Concernant le prix des carburants en France, le chef de l'État a assuré qu'il y aurait des contrôles pour voir si la chute des cours du pétrole est bien répercuté à la pompe. Et sur les aides du gouvernement, le Premier ministre promet qu'elles seront versées comme prévu. En tout cas, les prix baissent dans les stations. Le gasoil est repassé vendredi sous la barre des 2 euros, chiffre aujourd'hui du ministère de la Transition écologique. Comme lundi dernier, de nouveau des rassemblements devant les tribunaux. Ce soir, 150 associations féministes et de défense des enfants appellent à se mobiliser chaque semaine pour protester contre les défaillances révélées par l'affaire Liliana et pour demander une loi intégrale pour lutter contre les violences. Une loi intégrale également proposée par 145 députés de gauche comme de droite en fin d'année à l'Assemblée nationale. Une délégation a été reçue cet après-midi à Matignon pour défendre ce texte auprès du Premier ministre. Ces news mises en demeure par l'ARCOM, l'autorité de régulation de l'audiovisuel, qui demande à la chaîne d'info de respecter l'exigence d'expression pluraliste des courants de pensée et d'opinion. Elle risque sinon des sanctions financières. Et puis la Coupe du monde de foot, le match entre l'Espagne et le Cap-Vert débute et la conférence de presse de l'équipe de France se termine à la veille de leur entrée en lice contre le Sénégal. On veut commencer par une victoire, assure Didier Deschamps. Et pour le sélectionneur des Bleus, le grand favori du mondial, c'est l'Espagne. Et en attendant donc les Français demain soir, on suivra à 21h le premier match de la Belgique opposé à l'Égypte dans le groupe G. Et également dans la nuit, l'entrée en lice de l'Iran qui affronte la Nouvelle-Zélande. Voilà pour l'info. Bonne fin de journée.
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8: Bonjour à toutes et à tous. Aujourd'hui, nous sommes partis à la rencontre des Nazériens et Nazériennes pour connaître leur ressenti sur la canicule qui a touché le département il y a quelques semaines. Un reportage de Mathieu et Aïsa.
9: Comment vivez-vous cette canicule en ce moment?
10: Nous, on a les horaires adaptés, donc ça va, on arrive à gérer, on bosse de 6h à 13h. Avec les chaleurs.
11: Ah, il fait chaud, c'est pas évident.
12: Pas très bien, puisque je viens d'être hospitalisé. J'étais en chambre où ça chauffait à mort.
13: C'est sûr que dans le commerce, on est peut-être un peu moins touché que par ceux qui travaillent en extérieur, mais ça change un petit peu notre façon de travailler, surtout de recevoir les clients. Il y a un peu moins de monde en ce moment. Les gens soit profitent de la plage, soit restent chez eux. Donc on fonctionne un peu plus au ralenti. On évite de faire des choses dans notre stock où il fait très, très, très, très chaud et où on manipule beaucoup, beaucoup de carton. Donc on ralentit un peu tout ça, mais globalement, on s'y fait facilement.
14: Il fait très chaud sur la place, il y a beaucoup de bitume, les arbres sont encore un peu petits, donc du coup c'est vrai que ça reflète un peu la chaleur.
9: Est-ce que la canicule a un impact sur votre travail?
11: Oui, on commence plus tôt le matin, donc 7h, et on finit à 14h pour éviter les fortes chaleurs l'après-midi.
10: Oui, on se lève à 4h le matin. Au lieu de 7h à 2h, elle est à 10h15.
13: Oui, bien sûr, c'est la chaleur fait qu'il y a certaines tâches qu'on est obligé de faire que le matin, parce que l'après-midi ça devient trop compliqué à faire. Et oui, effectivement, sur l'affluence, c'est un gros impact. Ouais.
14: Ben, on fait les choses plus lentement. On a moins de monde quand même. Les gens viennent moins jusqu'au magasin quand même.
15: Et est-ce que cette chaleur change votre quotidien?
14: Je pense qu'on essaie de faire des choses un petit peu plus tôt le matin et de se coucher un petit peu plus tard, parce que de toute façon, on attend que la fraîcheur arrive un petit peu. Non, c'est votre cas aussi, j'imagine.
12: Oui, fatalement, on essaye de moins sortir dans les périodes les plus chaude.
9: C'est quoi votre meilleur plan anti-canicule?
11: La bouteille d'eau et brumisateur.
10: Ouais, c'est des horaires aménagés. Il n'y a que ça qui marche, les horaires aménagés, des temps de pause de 20 minutes. Et on a deux temps de pause de 20 minutes tous les jours.
12: Ah, Je sais pas. C'est le plus possible à l'ombre quand c'est possible.
14: Les éventails ?
13: On a de la chance déjà qu'il fasse un peu plus frais qu'à l'extérieur, constamment. C'est notre local qui fait ça. Donc ça peut très vite devenir un havre pour les lecteurs qui ont envie de se mettre un petit peu à l'abri. Les classiques, boire de l'eau et essayer de pas trop s'agiter non plus.
16: Une canicule qui impacte donc tout le monde, travailleurs, personnes âgées ou encore commerçants. Mais notre environnement est aussi impacté par cette canicule. Et pour en savoir plus, nous avons échangé avec Xavier Mettet, directeur de France Nature Environnement Pays de la Loire.
17: Alors oui, on est dans une configuration météorologique exceptionnelle pour un mois de mai. On avait déjà connu une vague un peu de beau temps et de chaleur au mois d'avril pendant une semaine. Et là, on est sur une grosse semaine de canicule. On bat des records dans toute la France. Et ce qui est aussi exceptionnel, c'est que toute la France est concernée. On est face à ce qu'on pouvait qualifier il y a quelques années d'un accident climatique, puisqu'on a une remontée d'une goutte chaude depuis l'Afrique sur l'ensemble de la péninsule ibérique, la France et une partie de l'Europe de l'Ouest. Et en fait, ce ne sont plus les accidents. C'est un phénomène qui va devenir de plus en plus régulier, puisque c'est une des conséquences du dérèglement climatique mondial. Ces accidents, en fait, ils sont aujourd'hui de plus en plus réguliers. On en a pratiquement maintenant tous les ans. Alors avant, c'était tous les 5 ans, 6 ans. Tout le monde se souvient aussi de 2003, qui a marqué les esprits, hein, l'été 2003. Mais voilà, ça fait plusieurs années de suite qu'on a 1, 2, 3, 4 phénomènes de canicule sur plusieurs jours de suite en France.
8: Et donc, quels sont les premiers impacts concrets de cette canicule sur l'environnement dans les Pays de la Loire ?
17: Et bien là, ça tombe assez mal, cette période de canicule qui est, comme vous l'avez dit, très tôt dans l'année. On est au mois de mai, on est sur une période où les petits qui sont nés là en ce début de printemps, que ce soit des mammifères, que ce soit des oiseaux, voilà, on a donc beaucoup, beaucoup, beaucoup de jeunes qui sont pas encore prêts à supporter des trop fortes températures et qui vont là, qui sont en train de souffrir très, très, très fortement, voire qui sont peut-être morts au moment où je vous parle, puisque ils ne peuvent pas supporter, alors qu'ils sont encore fragiles, des températures comme celle-ci. Donc ça, c'est le premier impact sur la biodiversité, hein, sur les animaux. Et puis après, on va avoir d'autres impacts, notamment sur la végétation, où là, on sort du printemps, où on a eu 2 mois de pluie, voire même d'inondations assez fortes dans certains secteurs du territoire, en région Pays de la Loire, je pense à la vallée de la Loire notamment, mais où on va avoir une sécheresse qui va se déclencher assez rapidement et avec des phénomènes assez traumatisants pour la végétation, notamment arborée. Et là, on a potentiellement, si on a de nouveaux épisodes de canicule dans les mois à venir, je pense à juin, juillet, un risque de feu de forêt qui va être très important cette année et avec des impacts effectivement là aussi sur la végétation.
8: Ça serait donc le pire scénario que nous pouvons envisager face à cette situation ?
17: Alors, c'est pas forcément le pire scénario puisque c'est le scénario qui est en train de s'écrire. Après, le pire des scénarios, c'est qu'effectivement, on est vraiment un été très, très, très, très, très, très chaud, très sec, et qu'on ait la même chose l'année prochaine, et ainsi de suite. Et là, on rentrerait dans une boucle, un cercle vicieux, effectivement, qui nous amènerait à sans doute devoir changer beaucoup de choses dans notre vie et dans notre façon de nous comporter par rapport à nos métiers, à nos habitudes, etc. C'est pas nouveau. Les scénarios du GIEC nous annoncent bien qu'en 2050, le climat qu'on connaîtra à Nantes est aujourd'hui le climat qu'on a à Valence, en Espagne. Donc, à un moment donné, il va bien falloir que notre climat, il change. Il va changer tout seul. C'est à nous, l'homme, de nous adapter. De nous adapter dans nos métiers, de nous adapter dans nos habitations, de nous adapter dans notre urbanisme, d'adapter

0: ses horaires, c'est sa façon de se déplacer, sa façon d'habiter une maison, etc. Et il va y avoir effectivement des habitudes à prendre, un changement de comportement, mais aussi ça va coûter de l'argent. Comment mieux isoler des bâtiments publics, comment mieux isoler une maison, comment construire différemment, comment faire de l'urbanisme différemment, comment isoler des écoles, etc. Et tout ça arrive dans un moment assez compliqué, puisque les collectivités et l'État, ben, ils n'ont plus beaucoup d'argent pour tout ça. Et donc, ben, on ne sait pas trop comment faire. Et effectivement, ça risque de demander du temps. Et plus on prend du temps, et moins on sera prêt à supporter ces changements météorologiques.
1: Donc ça, c'est ce que pourraient faire les collectivités locales ou territoriales. À l'échelle individuelle, qu'est-ce que nous, on peut faire concrètement face à cet épisode de canicule et éviter que cela se reproduise, même si malheureusement, cela ne sera pas possible?
0: En fait, chaque petit geste participe à atténuer le changement climatique, même si on dit toujours, c'est pas moi, je peux rien y faire. Si, si, si, si, on peut faire des choses, changer un peu son comportement. Alors déjà, dans les phases de canicule, c'est changer ses horaires, changer sa façon de manger, changer plein de choses pour pouvoir supporter cette canicule et rester en bonne santé. Donc là, il y a un aspect santé-environnement qui est très important, hein. Et puis après, c'est comment, tout au long de l'année, je change mes habitudes de déplacement. Je ne prends plus trop ma voiture individuelle tout seul. Je peux prendre ma voiture individuelle, mais avec d'autres, donc au voiturage. Je peux utiliser les services de voiture partagée. Je peux essayer de prendre plus le train que la voiture. Je peux essayer de manger plus de saison, locale, de qualité. Je peux essayer d'acheter moins d'habits de fast fashion et d'habiter et d'acheter des habits qui permettent de produire moins de déchets. Tous ces éco-gestes que certains ont commencé à prendre doivent être encore être multipliés par 5, par 10, par 100 pour vraiment avoir un impact sur notre environnement.
1: Très bien. Est-ce que cette canicule peut servir, pardon, de signal d'alerte pour accélérer la prise de conscience écologique?
0: Ben nous, on espère qu'effectivement, cette canicule là, puisse servir d'énième signaux d'alerte. Non, c'est pas trop d'illusion parce qu'à chaque fois les médias en parlent beaucoup, à chaque fois les gens subissent, et puis finalement, dans les faits, très peu de gens se servent de ces alertes météorologiques pour se dire on va dans le mur, il faut que je change de comportement. On revient rapidement à nos habitudes de tous les jours. Et en fait, il faudrait que chaque signal d'alerte, comme cette canicule là connue pendant quelques jours, plus d'une semaine au mois de mai 2026, puisse servir d'alerte, de signaux très forts et de dire maintenant on va dans le mur, on est tous responsables, on peut tous agir, à chacun à sa hauteur et j'y vais, je n'attends pas que mon voisin ou que mon élu fasse quelque chose, je commence à faire quelque chose moi-même.
1: En cette période de forte chaleur, la canicule s'impose comme un sujet de préoccupation majeure, à la fois pour la santé, le quotidien et l'environnement. Entre gestes de prévention, adaptation des modes de vie et vigilance accrue, chacun tente de faire face à des épisodes de plus en plus marqués. Un phénomène qui nous rappelle l'importance de rester informés et attentifs, alors que les vagues de chaleur semblent désormais faire partie de notre réalité.
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5: Bonsoir à tous. Le G7 s'ouvre à Évian. Le sommet international va durer jusqu'à mercredi. Il sera principalement question de l'accord de paix entre l'Iran et les États-Unis. Un accord encore flou qui doit être signé en fin de semaine à Genève, en Suisse. Il prévoit l'arrêt des combats sur tous les fronts entre les deux parties et la fin du blocus sur le détroit d'Ormuz. En revanche, Téhéran envisage de mettre en place des frais de service maritime. Nous allons tout faire pour que ce ne soit pas le cas, indique de son côté Emmanuel Macron, le chef de l'État qui s'est entretenu en amont de l'ouverture de ce sommet avec Donald Trump. Et l'annonce de cet accord a déjà commencé à faire baisser le prix du baril. Une baisse des tarifs en station-service est donc très probable dans les prochaines semaines. Le gasoil est même repassé dès vendredi sous la barre symbolique des 2 euros le litre en France. Une première depuis le mois de mars. Néanmoins, les aides annoncées pour faire face à la montée des prix du carburant seront versées comme convenu, confirme le Premier ministre Sébastien Lecornu. On appelle à l'humanité des autorités portugaises. Les parents d'Angela demande l'extradition de Cédric Prison, accusé d'un double féminicide, dont celui de leur fille. Il est depuis fin mars détenu au Portugal, qui refuse de le remettre aux autorités françaises. De nombreuses associations et collectifs appellent à de nouveaux rassemblements devant les tribunaux en France ce soir pour réclamer une loi intégrale contre les violences sexistes et sexuelles faites aux femmes et aux enfants. La mort de la jeune Liana avait mis en lumière plusieurs défaillances dans le système judiciaire. À la chaîne télévisée CNews, mise en demeure par l'ARCOM, le gendarme de l'audiovisuel français, reproche à la chaîne du groupe Canal+, détenue par Vincent Bolloré, de présenter des débats à sens unique avec des intervenants issus de médias aux lignes politiques identiques. Cette mise en demeure est le dernier échelon avant une possible lourde sanction financière. Et puis direction la Coupe du Monde de football, c'est au tour de la Belgique d'entrer en lice. Les Diables Rouges affrontent l'Égypte à 21h. L'équipe de France, elle jouera demain à la même heure contre le Sénégal. Bonne soirée à tous.
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6: Bonjour à toutes et à tous. Aujourd'hui, nous sommes partis à la rencontre des Nazériens et Nazériennes pour connaître leur ressenti sur la canicule qui a touché le département il y a quelques semaines. Un reportage de Mathieu et Aïsa.
7: Comment vivez-vous cette canicule en ce moment?
8: Nous, on a les horaires adaptés, donc ça va, on arrive à gérer, on bosse de 6h à 13h avec les chaleurs.
9: Ah, il fait chaud, c'est pas évident?
10: Pas très bien, puisque je viens d'être hospitalisé. J'étais en chambre où ça chauffait à mort.
11: C'est sûr que dans le commerce, on est peut-être un peu moins touché que par ceux qui travaillent en extérieur, mais ça change un petit peu notre façon de travailler, surtout de recevoir les clients. Il y a un peu moins de monde en ce moment. Les gens soit profitent de la plage, soit restent chez eux. Donc on fonctionne un peu plus au ralenti. On évite de faire des choses dans notre stock où il fait très chaud et où on manipule beaucoup de carton. Donc on ralentit un peu tout ça, mais globalement, on s'y fait facilement.
12: Très chaud sur la place, il y a beaucoup de bitume, les arbres sont encore un peu petits, donc du coup c'est vrai que ça reflète un peu la chaleur.
7: Est-ce que la canicule a un impact sur votre travail?
9: Oui, on commence plus tôt le matin, donc 7h, et on finit à 14h pour éviter les fortes chaleurs l'après-midi.
8: Oui, on se lève à 4h du matin. Au lieu de 7h à 7h, elle est à 10h15.
11: Oui, bien sûr, c'est la chaleur fait qu'il y a certaines tâches qu'on est obligé de faire que le matin, parce que l'après-midi ça devient trop compliqué à faire. Et oui, effectivement, sur l'affluence, ça a un gros impact. Ouais.
12: Ben, on fait les choses plus lentement. On a moins de monde quand même. Les gens viennent moins jusqu'au magasin quand même.
13: Et est-ce que cette chaleur change votre quotidien?
12: Je pense qu'on essaie de faire des choses un petit peu plus tôt le matin et de se coucher un petit peu plus tard, parce que de toute façon, on attend que la fraîcheur arrive un petit peu. Non, c'est votre cas aussi, j'imagine.
10: Oui, fatalement, on essaye de moins sortir dans les périodes les plus chaude.
7: C'est quoi votre meilleur plan anti-canicule?
9: La bouteille d'eau et brumisateur.
8: Ouais, c'est des horaires aménagés. Il n'y a que ça qui marche, les horaires aménagés, des temps de pause de 20 minutes. Et on a deux temps de pause de 20 minutes tous les jours.
10: Ah, Je ne sais pas. C'est le plus possible à l'ombre quand c'est possible.
12: Les éventails ?
11: On a de la chance déjà qu'il fasse un peu plus frais qu'à l'extérieur, constamment. C'est notre local qui fait ça. Donc ça peut très vite devenir un havre pour les lecteurs qui ont envie de se mettre un petit peu à l'abri. Les classiques, boire de l'eau et essayer de ne pas trop s'agiter non plus.
5: Une canicule qui impacte donc tout le monde, travailleurs, personnes âgées ou encore commerçants. Mais notre environnement est aussi impacté par cette canicule. Et pour en savoir plus, nous avons échangé avec Xavier Mettet, directeur de France Nature Environnement Pays de la Loire.
14: Alors oui, on est dans une configuration météorologique exceptionnelle pour un mois de mai. On avait déjà connu une vague un peu de beau temps et de chaleur au mois d'avril pendant une semaine. Et là, on est sur une grosse semaine de canicule. On bat des records dans toute la France. Et ce qui est aussi exceptionnel, c'est que toute la France est concernée. On est face à ce qu'on pouvait qualifier il y a quelques années d'un accident climatique, puisqu'on a une remontée d'une goutte chaude depuis l'Afrique sur l'ensemble de la péninsule ibérique, la France et une partie de l'Europe de l'Ouest. Et en fait, ce ne sont plus des accidents. C'est un phénomène qui va devenir de plus en plus régulier, puisque c'est une des conséquences du dérèglement climatique mondial. Ces accidents, en fait, ils sont aujourd'hui de plus en plus réguliers. On en a pratiquement maintenant tous les ans. Alors avant, c'était tous les 5 ans, 6 ans. Tout le monde se souvient aussi de 2003, qui a marqué les esprits, hein, l'été 2003. Mais voilà, ça fait plusieurs années de suite qu'on a 1, 2, 3, 4 phénomènes de canicule sur plusieurs jours de suite en France.
6: Et donc, quels sont les premiers impacts concrets de cette canicule sur l'environnement dans les Pays de la Loire ?
14: Eh bien là, ça tombe assez mal, cette période de canicule qui, comme vous l'avez dit, est très tôt dans l'année. On est au mois de mai, on est sur une période où les petits qui sont nés là en ce début de printemps, que ce soit des mammifères, que ce soit des oiseaux, voilà, on a donc beaucoup, beaucoup, beaucoup de jeunes qui ne sont pas encore prêts à supporter des trop fortes températures et qui vont là, qui sont en train de souffrir très, très, très fortement, voire qui sont peut-être morts au moment où je vous parle, puisqu'ils ne peuvent pas supporter, alors qu'ils sont encore fragiles, des températures comme celle-ci. Donc ça, c'est le premier impact sur la biodiversité, hein, sur les animaux. Et puis après, on va avoir d'autres impacts, notamment sur la végétation, où là, on sort du printemps, où on a eu 2 mois de pluie, voire même d'inondations assez fortes dans certains secteurs du territoire, en région Pays de la Loire, je pense à la vallée de la Loire notamment, mais où on va avoir une sécheresse qui va se déclencher assez rapidement et avec des phénomènes assez traumatisants pour la végétation, notamment arborée. Et là, on a potentiellement, si on a de nouveaux épisodes de canicule dans les mois à venir, je pense à juin, juillet, un risque de feu de forêt qui va être très important cette année et avec des impacts effectivement là aussi sur la végétation.
6: Ça serait donc le pire scénario que nous pouvons envisager face à cette situation ?
14: Alors, ce n'est pas forcément le pire scénario puisque c'est le scénario qui est en train de s'écrire. Après, le pire des scénarios, c'est qu'effectivement, on est vraiment un été très, très, très, très, très, très chaud, très sec, et qu'on ait la même chose l'année prochaine, et ainsi de suite. Et là, on rentrerait dans une boucle, un cercle vicieux, effectivement, qui nous amènerait à sans doute devoir changer beaucoup de choses dans notre vie et dans notre façon de nous comporter par rapport à nos métiers, à nos habitudes, etc. C'est pas nouveau. Les scénarios du GIEC nous annoncent bien qu'en 2050, le climat qu'on connaîtra à Nantes est aujourd'hui le climat qu'on a à Valence, en Espagne. Donc à un moment donné, il va bien falloir que notre climat il change, il va changer tout seul. C'est à nous, l'homme, de nous adapter. De nous adapter dans nos métiers, de nous adapter dans nos habitations, de nous adapter dans notre urbanisme, d'adapter nos écoles, d'adapter nos hôpitaux, d'adapter aussi nos horaires de travail, d'adapter aussi sans doute nos déplacements pendant ces phases de canicule. Enfin voilà, il faut regarder comment vivent les autres pays européens du sud de l'Europe. Je pense à la Grèce, au Portugal, à l'Espagne et peut-être même dans le Maghreb. Et à voir qu'on s'habitue et qu'on change nos habitudes et notre comportement. Changer des habitudes, on parle souvent qu'il faut une génération entière pour changer d'habitude. Donc une génération, c'est 20 à 25 ans. Là, on n'a pas 20 à 25 ans devant nous. Donc il faut que les pouvoirs publics, que les collectivités, mais aussi que chaque citoyen prenne ses responsabilités et accepte de changer sa façon de travailler, ses horaires, sa façon de se déplacer, sa façon d'habiter une maison.

0: cet épisode de canicule et éviter que cela se reproduise, même si malheureusement cela ne sera pas possible.
1: En fait, chaque petit geste participe à atténuer le changement climatique, même si on dit toujours, c'est pas moi, je peux rien y faire. Si, si, si, si, on peut faire des choses, changer un peu son comportement. Alors déjà, dans les phases de canicule, c'est changer ses horaires, changer sa façon de manger, changer plein de choses pour pouvoir supporter cette canicule et rester en bonne santé. Donc là, il y a l'aspect santé-environnement qui est très important, hein. Et puis après, c'est comment, tout au long de l'année, je change mes habitudes de déplacement. Je prends plus trop ma voiture individuelle tout seul. Je peux prendre ma voiture individuelle, mais avec d'autres, donc au voiturage. Je peux utiliser des services de voiture partagée. Je peux essayer de prendre plus le train que la voiture. Je peux essayer de manger plus de saison, locale, de qualité. Je peux essayer d'acheter moins d'habits de fast fashion et d'habiter et d'acheter des habits qui permettent de produire moins de déchets. Tous ces éco-gestes que certains ont commencé à prendre doivent être encore être multipliés par 5, par 10, par 100 pour vraiment avoir un impact sur notre environnement.
0: Très bien. Est-ce que cette canicule peut servir, pardon, de signal d'alerte pour accélérer la prise de conscience écologique?
1: Ben nous, on espère qu'effectivement, cette canicule là, puisse se servir d'énièmes signaux d'alerte. Non, c'est pas trop d'illusion parce qu'à chaque fois les médias en parlent beaucoup, à chaque fois les gens subissent, et puis finalement, dans les faits, très peu de gens se servent de ces alertes météorologiques pour se dire on va dans le mur, il faut que je change de comportement. On revient rapidement à nos habitudes de tous les jours. Et en fait, il faudrait que chaque signal d'alerte, comme cette canicule là connue pendant quelques jours, plus d'une semaine au mois de mai 2026, puisse servir d'alerte, de signaux très forts et de dire maintenant on va dans le mur, on est tous responsables, on peut tous agir, à chacun à sa hauteur et j'y vais, je n'attends pas que mon voisin ou que mon élu fasse quelque chose, je commence à faire quelque chose moi-même.
0: En cette période de forte chaleur, la canicule s'impose comme un sujet de préoccupation majeure, à la fois pour la santé, le quotidien et l'environnement. Entre gestes de prévention, adaptation des modes de vie et vigilance accrue, chacun tente de faire face à des épisodes de plus en plus marqués. Un phénomène qui nous rappelle l'importance de rester informés et attentifs, alors que les vagues de chaleur semblent désormais faire partie de notre réalité.
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Cosmic Dancer de T-Rex, groupe anglais de Mark Bolan. Ce titre est extrait de l'album Electric Warrior, sorti en 1971. Il fait également partie de la bande originale du film anglais Billy Elliot. Nick Cave participe à un album hommage justement au groupe T-Rex et propose cette reprise bouleversante, tout en retenue Nick Cave quoi.

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Vous avez lu l'histoire de Jesse James? Comment il a vécu? Comment il est mort? Ça vous a plu, hein? Vous en

Bonnie and Clyde. Bonnie and Clyde. Un de ces quatre.

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